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2: Mark Carney ferme la porte à Christine Fréchette sur l'affaire de l'ingérence américaine. Éric Duhem appelle au vote stratégique pour empêcher une majorité péquiste. Le DPCP étudie maintenant les preuves visant des policiers de Montréal-Nord dans l'affaire de racisme au SPVM. Donald Trump multiplie les attaques contre le Canada. Et au sport au hockey, le Canadien de Montréal entame sa saison ce soir à Toronto face aux Maple Leafs. D'autres nouvelles dans une trentaine de minutes.
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1: Pour le Grand Montréal, c'est généralement nuageux. Aujourd'hui, un dégagement plus tard en journée, un maximum de 18. Ce soir et cette nuit, ça reste dégagé, un minimum de 11. Demain, mercredi, le retour des nuages, un maximum de 21. Et pour jeudi, ça reste nuageux avec 40% de probabilité d'averse, un maximum de 22 degrés. 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
1: Aujourd'hui, mardi 29 septembre, bon début de journée, voici vos informations. Eh bien, tout porte à croire que Mark Carney a rejeté la demande de la première ministre sortante Christine Fréchette, qui souhaitait le rencontrer d'urgence afin d'aborder les allégations d'ingérence américaine dans l'élection québécoise. Sophia Ouslis, attachée de presse du premier ministre, a indiqué que le gouvernement de Mme Fréchette est en contact avec le service canadien du renseignement de sécurité et que ce sont

0: sont stratégiques afin d'empêcher l'élection d'un gouvernement péquiste majoritaire. Encouragé par les sondages, le chef du Parti conservateur affirme que sa formation constitue désormais le seul parti en mesure d'arrêter un référendum sur la souveraineté. Le Parti conservateur du Québec se retrouve maintenant à égalité avec la Coalition Avenir Québec au troisième rang des intentions de vote, avec 17 %. Éric Duhaime et ses troupes ont progressé de 3 points depuis le débat des chefs.
1: Quand 3 sondages sur 3 nous mettent en progression, c'est toujours d'excellentes nouvelles. Faut pas fêter tout de suite, là. Il reste encore une semaine.
0: Et plus de 3 mois après le démantèlement d'une équipe policière de l'arrondissement de Montréal-Nord en raison de comportements racistes répétés, les preuves amassées dans cette affaire ont désormais été remises au directeur des poursuites criminelles et pénales, le DPCP. Celui-ci devra maintenant déterminer si des accusations criminelles peuvent être déposées dans ce dossier qui avait ébranlé de plein fouet le SPVM le 12 juin dernier. Lors d'une conférence de presse cette journée-là, les autorités avaient annoncé que 16 policiers, soit 14 hommes et 2 femmes du poste de quartier 39, étaient visés par différentes mesures administratives pour avoir remis à plusieurs reprises des actes discriminatoires et racistes. Aux États-Unis, une autre journée apporte une nouvelle charge de Donald Trump contre son voisin canadien. Cette fois, le président américain qualifie le Canada de l'un des pires pays du monde. Dans le contexte du conflit tarifaire, il prédit qu'Ottawa communiquera avec lui d'ici 3 à 4 semaines afin de s'excuser de son comportement.
2: They want to have a deal with us. They call us all the time. The problem is that they've treated the United States very unfairly. They have been one of the worst countries in the entire world.
0: Donald Trump soutient que le Canada souhaite désespérément conclure une entente avec les États-Unis et affirme que des représentants canadiens tentent de joindre son administration par téléphone plusieurs fois par jour. Le président américain va encore plus loin et prétend que les représentants canadiens finiront bientôt par ramper pour demander pardon.
2: They're going to come in and they're going to say, sir, we are sorry.
0: Cinéma triste nouvelle, Anne-Claire Poirier, figure pionnière du cinéma québécois, du cinéma féministe et du cinéma réalisé par des femmes, est décédée dans la nuit de samedi à dimanche à l'âge de 94 ans. Son décès a été confirmé par l'Office national du film du Canada. Dès le début de sa carrière, au cours des années 60, Mme Poirier a ouvert à plusieurs reprises la voie aux femmes et était devenue la première réalisatrice à occuper un poste au sein de l'institution avant de signer une première œuvre, 30 minutes, Mr. Plumber, en 1963. Son dernier film, Tu as crié, Let Me Go, remonte en 1997 et constituait un émo deuil de sa fille assassinée en 1992.
3: She was beautiful. She was my daughter.
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0: pas. D'abord au hockey, au lendemain du départ vers Laval de plusieurs joueurs, parmi lesquels le gardien Jacob Fowler et le défenseur David Reichenbacher, l'entraîneur-chef du Canadien, Martin Saint-Louis, a été appelé hier à expliquer les décisions prises par son organisation. En marge du premier entraînement de la saison régulière du tricolore, il a notamment souligné le travail de deux joueurs ayant survécu à la vague de retranchement annoncée dimanche, Florian Jacky et Adam Engström.
1: I mean, I feel they're ready to play in the NHL. And they're two young guys. They've worked really hard. It's going to be hard to get in their lineup, but they'll be ready when they go in.
0: Leur rendement au camp a été suffisamment convaincant pour persuader l'état-major de les conserver. Le tricolore affronte ce soir les Maple Leafs de Toronto. Toronto a d'ailleurs réalisé une transaction majeure hier en faisant l'acquisition de l'attaquant des Blue Jackets de Columbus, Kirill Marchenko, qui a également signé une prolongation de contrat de 6 ans d'une valeur de 12,5 millions de dollars par saison. L'an dernier, le joueur de 6 pieds 3 pouces et 201 livres avait marqué 27 buts et ajouté 40 mentions d'aide. De son côté, l'attaquant de 23 ans, Matthew Nyes, prend le chemin de Columbus. Des Maple Leafs revigorés d'ailleurs, incluant le premier choix du dernier repêchage, le jeune prodige Gavin McKenna, qui rejoint un groupe comptant déjà Austin Matthews, John Tavares et William Nylander. Enfin, devant le filet, l'arrivée de l'ancien gardien des Panthers de la Floride, Sergei Bobrovsky, qui aura des choses à prouver, après avoir connu la saison dernière la pire de sa carrière. Et Hockey Canada a invité 48 joueuses à participer au processus de sélection de l'équipe qui représentera le pays au prochain championnat du monde de hockey féminin, un camp organisé en octobre à Québec qui permettra de déterminer les 25 joueuses qui enfileront l'uniforme d'équipe Canada lors du Mondial féminin, présenté du 6 au 16 novembre au Danemark. Les Canadiennes tenteront notamment de prendre leur revanche sur les Américaines, puisque les États-Unis ont défait le Canada en prolongation aussi bien en finale du championnat du monde de 2025 qu'en finale olympique disputée en février dernier. Au baseball, les séries éliminatoires du baseball majeur prennent leur envol ce soir. Les Red Sox de Boston rendent visite aux Yankees de New York, alors que les Phillies de Philadelphie affronteront les Braves à Atlanta. Ligue américaine, les White Sox de Chicago sont à Houston face aux Astros, tandis que les Cubs de Chicago affrontent les Padres à San Diego. Enfin, au tennis, le Polonais Hubert Hurzak est revenu de l'arrière après avoir perdu la première manche pour finalement éliminer le Canadien Denis Shapovalov en 3-7 de 6-7, 6-3 et 6-3 hier en demi-finale de l'Omnium de tennis de Chengdu. En finale, Hurzak retrouvera l'Espagnol Alejandro Davidovich Fokina, deuxième tête de série, qui a pour sa part éliminé le Géorgien Nikolaos Basilashvili. Shapovalov demeure donc à la recherche d'un premier titre cette saison et d'un cinquième trophée en carrière sur le circuit ATP. 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
2: Mark Carney ferme la porte à Christine Fréchette sur l'affaire de l'ingérence américaine. Éric Duhaime appelle au vote stratégique pour empêcher une majorité péquiste. Le DPCP étudie maintenant les preuves visant des policiers de Montréal-Nord dans l'affaire de racisme au SPVM. Donald Trump multiplie les attaques contre le Canada. Et au sport au hockey, le Canadien de Montréal entame sa saison ce soir à Toronto face aux Maple Leafs. D'autres nouvelles dans une trentaine de minutes.
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3: Pour le Grand Montréal, c'est généralement nuageux. Aujourd'hui, un dégagement plus tard en journée, un maximum de 18. Ce soir et cette nuit, ça reste dégagé, un minimum de 11. Demain, mercredi, le retour des nuages, un maximum de 21. Et pour jeudi, ça reste nuageux avec 40% de probabilité d'averse, un maximum de 22 degrés. 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
3: Allô tout le monde, bon matin, bon mercredi. Bon mardi! 29 septembre, Stéphane Ducharme avec vous. Ah, j'ai failli vous dire, bonjour, on est déjà mercredi. Non, non, on est mardi. On est mardi. Désolé. Présentement à l'extérieur, 12 degrés, on prévoit pour la journée 18 avec un dégagement. Et déjà sur nos routes à cette heure-ci pour la 15, direction sud, entre Blainville, Sainte-Rose, c'est déjà compliqué. Pour la 13 vers Montréal, ça refoule déjà à la 640. Voie de service de la 440 pour emprunter la 15. C'est fluide ce matin, 25 Terrebonne, on touche déjà la 640 métropolitaine depuis la Cordaire. Et le tunnel, ça déborde depuis la métropolitaine. Invité ce matin, 6h45, on va jaser avec Sylvie Pépin, on parle de psychologie. Également, 7h15, là, c'est vrai, ça commence ce soir, mesdames, messieurs, le hockey, le Canadien face aux Maple Leafs de Toronto. Et aux alentours de 7h30, on va parler avec Michel Bureau. Évidemment, une grosse nouvelle pour Québec. Et là, on parlera également des séries dans le baseball majeur. Voici notre menu matinal en ce beau mardi. Oui, mardi 29 septembre.

Would It Be Nice, 1966, le Beach Voyage, 6h36. On va aller faire un tour du côté de la météo pour aujourd'hui. Ça sera généralement nuageux, dégagement l'après-midi. On attend un maximum de 18 degrés pour la journée. Ce soir et cette nuit, quelques nuages, nappe de brouillard. Oui, une nappe de brouillard. Pas une petite carpette, une nappe. En formant au cours de la nuit avec un minimum de 11 pour demain mercredi. Ennuagement le matin, encore une fois du brouillard qui va se dissiper le matin avec un maximum de 22. Et pour jeudi 1er octobre, alternance soleil-nuage, un autre 30% de possibilité d'averse avec un maximum de 24 degrés. Température normale de saison à ce temps-ci de l'année, 16 le jour, 6 la nuit. Le soleil se couchera ce soir aux alentours de 18h39 et se lèvera ce matin aux alentours de 6h50. Ouais, hein? C'est ça. Il se lève plus tard, il se couche plus de bonne heure. C'est un peu comme un gars qui fait de la radio le matin. Présentement, le mercure est à 12 degrés.

Harry Nilsson. 6h40 minutes, on va aller faire un tour du côté de la circulation. Les points chauds Laval-Couronne-Nord, on débute avec vous pour l'autoroute 15, direction sud. Évidemment, entre Blainville et Boisbriand, c'est là que c'est le plus compliqué. Par la suite, c'est au ralenti pour le territoire de Laval, jusque de l'autre côté du pont de la rivière des Prairies. Ça reprend de plus belle pour la métropolitaine. Pour la 13, toujours le retard depuis la 640 jusqu'à Sainte-Dorothée. Pour la 19, cette fois-ci, la 19, c'est déjà installé aussi pour Laval, Bois des Filions, 440, voie de service pour emprunter la 15. C'est toujours fluide ce matin pour du côté de la métropole métropolitaine ouest depuis la Cordère jusque entre les deux 15. On calcule au moins un bon 50 minutes, 40 Repentigny, c'est lourd également, direction ouest, Repentigny, Charlemagne, Lachenaie, oui, c'est ça, c'est assez lourd de ce côté-là aussi ce matin. Boulevard Pinot de Laval, ça va pour l'instant. Descaries, c'est la quinzaine. Ville-Marie, un peu plus nombreux également à 6h41 minutes. La 20, pour l'instant, ça va bien. 640 dans les deux directions, c'est beau aussi. 25 Terrebonne, on touche la 640. Les traversées de la rive sud. Maintenant, on va débuter avec les traversées pour le pont de l'île aux Tourtes. C'est beau dans les deux directions. Cette fois-ci, du côté de la rive sud, le tunnel. On est à la métropolitaine. Pont-Mercier, les gens de la rive sud pour entrer à Montréal, c'est là que c'est le plus compliqué. Et Champlain, les gens de Brossard, on est déjà à cette heure-ci. On touche l'autoroute 30 et Jacques Cartier, votre meilleur choix, un peu avant la rue Sherbrooke et le prix moyen à la pompe sur la métropole aux alentours de 1,98 $ pour le litre d'ordinaire. Dans quelques minutes, on parle psychologie avec Sylvie.

0: Eh bien, tout porte à croire que Mark Carney a rejeté la demande de la première ministre sortante Christine Fréchette, qui souhaitait le rencontrer d'urgence afin d'aborder les allégations d'ingérence américaine dans l'élection québécoise. Sophia Ouslis, attachée de presse du premier ministre, a indiqué que le gouvernement de Mme Fréchette est en contact avec le Service canadien du renseignement de sécurité et que ce sont les interlocuteurs appropriés pour discuter de cette affaire. Pour Mme Fréchette, toute cette saga ne fait que détourner et dénaturer la campagne électorale de la CAQ.
1: Les actions qui cherchent à déstabiliser le Québec puis le Canada, il y en a. Et il faut être attentif.
0: À un peu moins d'une semaine du jour du scrutin, Éric Duhaime invite les électeurs à voter de façon stratégique afin d'empêcher l'élection d'un gouvernement péquiste majoritaire. Encouragé par les sondages, le chef du Parti conservateur affirme que sa formation constitue désormais le seul parti en mesure d'arrêter un référendum sur la souveraineté. Le Parti conservateur du Québec se retrouve maintenant à égalité avec la Coalition Avenir Québec au troisième rang des intentions de vote, avec 17 %. Éric Duhaime et ses troupes ont progressé de 3 points depuis le débat des chefs.
2: Quand 3 sondages sur 3 nous mettent en progression, c'est toujours d'excellentes nouvelles. Faut pas fêter tout de suite, là, il reste encore une semaine.
0: Et plus de 3 mois après le démantèlement d'une équipe policière de l'arrondissement de Montréal-Nord en raison de comportements racistes répétés, les preuves amassées dans cette affaire ont désormais été remises au directeur des poursuites criminelles et pénales, le DPCP. Celui-ci devra maintenant déterminer si des accusations criminelles peuvent être déposées dans ce dossier qui avait ébranlé de plein fouet le SPVM le 12 juin dernier. Lors d'une conférence de presse cette journée-là, les autorités avaient annoncé que 16 policiers, soit 14 hommes et 2 femmes du poste de quartier 39, étaient visés par différentes mesures administratives pour avoir remis à plusieurs reprises des actes discriminatoires et racistes. Aux États-Unis, une autre journée apporte une nouvelle charge de Donald Trump contre son voisin canadien. Cette fois, le président américain qualifie le Canada de l'un des pires pays du monde. Dans le contexte du conflit tarifaire, il prédit qu'Ottawa communiquera avec lui d'ici 3 à 4 semaines afin de s'excuser de son comportement.
3: They want to have a deal with us. They call us all the time. The problem is that they've treated the United States very unfairly. They have been one of the worst countries in the entire world.
0: Donald Trump soutient que le Canada souhaite désespérément conclure une entente avec les États-Unis et affirme que des représentants canadiens tentent de joindre son administration par téléphone plusieurs fois par jour. Le président américain va encore plus loin et prétend que les représentants canadiens finiront bientôt par ramper pour demander pardon.
3: They're going to come in and they're going to say, sir, we are sorry.
0: Cinéma triste nouvelle, Anne-Claire Poirier, figure pionnière du cinéma québécois, du cinéma féministe et du cinéma réalisé par des femmes, est décédée dans la nuit de samedi à dimanche à l'âge de 94 ans. Son décès a été confirmé par l'Office national du film du Canada. Dès le début de sa carrière, au cours des années 60, Mme Poirier a ouvert à plusieurs reprises la voie aux femmes et était devenue la première réalisatrice à occuper un poste au sein de l'institution avant de signer une première œuvre, 30 minutes, Mr. Plummer, en 1963. Son dernier film, Tu as crié, Let Me Go, remonte en 1997 et constituait un émo deuil de sa fille assassinée en 1992.
4: She was beautiful. She was my daughter.
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1: 6h50 minutes en ce mardi 29 septembre, 11 degrés à l'extérieur. Comment ça peut être chaud? Fait noir plus tard, le soleil se lève maintenant et va se coucher un peu plus tôt. Et là, évidemment, pour nous mettre un peu de soleil dans cette journée-là, on s'en va rejoindre immédiatement pour la chronique psychologie, Sylvie Pépin. Bon le mardi, Sylvie!
2: Ben oui! Bonjour! Hey, le soleil est encore couché.
1: Ben, je pense qu'il a mis le snooze à matin, là. Je sais pas trop.
2: Mais il snooze longtemps, puis ça dure des mois.
1: Ah, mon Dieu, oui. Hey, ben, c'est ça. Je parlais avec des gens hier, puis je me disais, tu sais, dans même pas un mois,

0: On va changer l'heure, évidemment. On change l'heure, c'est au mois de novembre, à peu près.
1: Je ne sais
0: Non,
1: plus.
0: avant l'Halloween, mais
1: Oui,
0: ça.
1: avant l'Halloween,
0: Oui.
1: oui.
0: Et là, c'est le bout, tu sais, là, il fait noir, le soleil se lève tard. On part travailler, il fait noir, on sort du travail, il va faire encore noir, c'est ça. Tant aussi longtemps qu'il n'y a pas de neige, pour que ça soit un peu plus blanc sur le...
1: C'est pas la clarté, c'est le
0: Et,
1: blanc qui fait que c'est
0: ben, c'est
1: clair. Ça, c'est
0: ça.
1: fou, hein?
0: Exactement,
1: Pense-y
0: oui.
1: deux secondes.
0: Non, non, j'ai...
1: On
0: c'est...
1: fait dur.
0: Ben, qu'est-ce que tu veux? Qu'est-ce que tu veux? Mais j'ai déjà vu des gens dans mon voisinage qui ont mis des décorations d'Halloween. C'est le fun. C'est
1: Ah, je
0: bien.
1: pensais que tu disais de Noël, là. Je
0: Non,
1: commence avec.
0: non, de Noël, j'aurais été sonné chez eux.
1: Oui, je
0: Ouais, c'est ça. Mais ça s'en vient, effectivement.
1: Ah, tout va. Ben, tout passe, hein, puis tout arrive, puis après, c'est
0: Oui,
1: fini, puis après, on recommence.
0: ben, c'est ça. Non, mais c'est le fun. C'est très agréable.
1: Écoute, c'est le fun de la vie.
0: Oui,
1: Il faut
0: effectivement.
1: quand même le voir comme ça, parce
0: Ouais.
1: que je vais vous. Ben, en tout cas, vas-y,
0: Ouais, non, non,
1: là.
0: ben, non, mais c'est juste que c'est la chronique 6h45 et en rediffusion à 13h30. Et cet après-midi, oui, ben, tu voulais me dire un petit quelque chose, je pense, Sylvie?
1: Ben, parce que je parle de la petite misère.
0: Oui, c'est ça, la petite misère, exactement notre sujet.
1: Parce que j'ai eu ben, une grosse misère. ben oui, c'est que qu'est-ce qui est arrivé? Pour ça que j'ai été inspirée par ça, c'est que mon ex-mari, que je suis très amie avec
0: Ouais.
1: sa femme aussi, ben là, il y a le cancer, il y a cinq tumeurs
0: Pas de bon
1: et
0: sens.
1: c'est génétique.
0: Ah, sacrifice.
1: Fait que là, ils ont tous découvert ça. Moi, je suis dans tous mes états parce que génétique, ça veut dire que mes enfants, il faut qu'ils se fassent tester immédiatement.
0: Ouais.
1: Puis c'est tout on parle des intestins. Parce que sinon, on sait pas si eux autres peuvent avoir le même cancer rapidement. Puis mon fils fait longtemps qu'il a mal au ventre, qu'il y a des
0: Ouais.
1: problèmes. Fait que ça m'a beaucoup inquiété. Fait que c'est ça. Fait que j'ai dit, bon, on va parler de la petite misère versus les grosses misères. Fait que je me lance. C'est ça qui est la beauté de faire des chroniques. Hein?
0: Ouais,
1: On peut
0: effectivement, ben oui.
1: partager avec les gens.
0: Oui, ben oui, c'est ça. Puis de toute façon, on a tous quelqu'un proche qui est malheureusement qui arrive des situations comme ça. Puis, fait que c'est
1: Et son
0: pas, c'est,
1: cancer.
0: ouais.
1: C'est fou le cancer, là.
0: Ouais,
1: C'est
0: vraiment.
1: fou le cancer. Puis là, tu sais pas qu'est-ce qui va se passer. Puis là, il y a des tests qui embarquent. Puis là, ben, c'est-tu répandu? Ça
0: Ouais,
1: finit plus.
0: c'est ça.
1: Ceux qui ont passé à travers ça, vous savez de quoi je parle. Puis
0: Oui.
1: là, je m'en ai. Puis c'est même pas mon mari, c'est mon
0: Ben non,
1: ex-mari,
0: c'est
1: mais c'est
0: ça.
1: mes
0: C'est
1: enfants.
0: le père de tes
1: Oui,
0: enfants, c'est
1: puis
0: ça.
1: c'est mes enfants, tu sais,
0: Ouais.
1: qui sont. Là, c'est génétique. Fait qu'ils ont dit qu'ils n'ont jamais vu une affaire de même, le
0: Ah ouais,
1: médecin.
0: hein.
1: Côté génétiquement, tu sais, c'est génétique. Fait qu'il faut qu'ils font des tests génétiques et tout ça. En tout cas. Pourquoi? Ben justement, la petite misère. Pourquoi qu'on est toujours en quête de toujours plus? Pourquoi on est insatisfait en permanence?
0: C'est
1: C'est vrai,
0: vrai, hein?
1: hein?
0: Ouais, effectivement. On est comme souvent, puis même moi, je me mets dans cette catégorie-là. On arrive à un but. Je dis, OK, moi, je vais atteindre cette affaire-là. Un coup qu'on l'a, il est comme arrivé qu'on l'apprécie pas. On a déjà un plan pour un autre projet qui s'en vient, puis on prend pas le temps d'apprécier ce qu'on a
1: Non.
0: là. C'est vrai, ça.
1: Non, puis tu sais, on cherche toujours à savoir ce qui nous manque.
0: Ouais.
1: Pas qu'est-ce qu'on a.
0: Ah oui, c'est vrai. Ouais.
1: Hey, on a plein d'affaires.
0: Ouais.
1: OK? On va-tu se le dire? Quand tu vas faire, quand tu fais des voyages dans des pays beaucoup plus pauvres, nous autres, on est des pays riches.
0: Ouais.
1: Puis là, tu vas dans d'autres pays, puis tu vois c'est incroyable là, comment qu'on est chanceux. Même en Europe, là, tu sais, ils sont tous pognés un sur l'autre, c'est superbe.
0: Ouais.
1: J'adore l'Europe, là. Ils sont pognés tous un sur l'autre. Et puis, nous autres, on a de l'air frais. On a, tu sais, des grandeurs. Ah, en tout cas, c'est merveilleux.
0: Ouais.
1: Mais on va aller voir ailleurs parce que ça nous manque.
0: Oui.
1: Fait que, mais on veut aller voir. Ça, c'est correct.
0: Ben oui, c'est
1: Parce
0: correct.
1: qu'on veut vraiment. Puis on essaie toujours d'accumuler des expériences parce qu'on veut être complet.
0: Ouais.
1: Est-ce qu'on est incomplet? Non, pas vraiment.
0: Non.
1: On est qui on est. Tu sais, même notre vie est enviable. D'autres mondes regardent ta vie et disent, mon Dieu, qu'une belle vie.
0: Ouais, c'est ça. On a toujours quelqu'un qui, puis tu sais, il fait quand même bon Dieu si tu savais.
1: Exactement. Ils disent, mon Dieu, c'est parfait ta famille. Puis, hey, t'as une belle maison, t'as une belle auto, t'as une belle job. Hey, t'es à la radio, t'es, tu sais, c'est ci, puis c'est ça. Mais écoute, ils savent pas qu'est-ce qui se passe dans la vie des gens,
0: Ben
1: là,
0: non,
1: tu
0: c'est
1: sais.
0: sûr, c'est sûr.
1: Il y a souvent des temps où on se sent vide, tu sais. Puis
0: Ah
1: on ne sait
0: oui.
1: pas comment le combler, fait qu'on se pitche. On se pitche en toutes sortes d'affaires de fou.
0: Ouais.
1: Parce qu'on s'ennuie.
0: Ah, OK,
1: On trouve ça bien plate. Genre, OK?
0: ouais.
1: Dans des relations.
0: OK.
1: De couple. Hein? Ben, ça nous arrive. Ça arrive. Quand ça fait des années que tu es avec quelqu'un, c'est pas le même genre d'amour. Hein? C'est l'amour encore plus profond. Mais, tu sais, je parle en général.
0: Oui.
1: Mais quand ça, y a quelque chose qui nous manque, tu sais, il y a une épice là-dedans, là, qui, ça fait, c'est assez, tu sais. Mais on a tout qu'est-ce qu'on a besoin.
0: C'est ça, ben oui.
1: Mais, c'est pas ça, c'est pas ça. On cherche la perfection.
0: Ben oui, c'est ça.
1: Mais la perfection dans une personne, on va dire dans cet exemple-là, alors que nous, on est-tu parfait?
0: Ben non,
1: On n'est pas
0: ben
1: parfait.
0: c'est sûr, c'est sûr.
1: Tu sais, on a tellement besoin d'un amour sur mesure, l'idéaliste, tu sais, le feeling d'être en amour.
0: Oui, besoin
1: Tu
0: de
1: sais, une
0: challenge
1: vision
0: aussi.
1: nostalgique, oh, quand je suis en, tu sais, c'était
0: Ouais.
1: tellement le fun quand je suis en amour.
0: C'est ça.
1: Mais écoute, le désir de tomber en amour, là, il y a beaucoup de prix à payer pour ça. Tu sais, c'est le sentiment fort, le nirvana que j'appelle. Tu sais, là,
0: Ouais.
1: quand tu vois, là, tout en couleur, là.
0: C'est ça. Tu sais, c'est que tu me. On dirait que quand tu t'en vas voir l'autre personne, tu marches au ralenti en courant après elle, comme dans les films. Même affaire.
1: Avec une rose entre les dents.
0: Ah, ben oui, c'est sûr.
1: Voyons, c'est sûr,
0: Ben oui.
1: parce que c'est excitant.
0: Oui.
1: Tu sais, tu tombes en amour, c'est vraiment tomber,
0: Tomber
1: hein.
0: en
1: Tu te sens
0: amour, ouais,
1: comme,
0: hein.
1: wouh!
0: Exactement.
1: Mais quel bon feeling.
0: Oui.
1: C'est une adrénaline qu'on a besoin, hein. Puis à un moment donné, ça fait des années, des années, des années que tu es en couple, ça fait des années, des années, en tout cas, puis, ou bien, ça s'applique au travail aussi, là, mais on va y aller pour ça.
0: Ouais.
1: Tu sais, l'idée de l'amour, les fantasmes, tu le recherches.
0: Ouais.
1: Parce que tu n'as plus ça, mais c'est pas que t'aimes pas l'autre personne
0: Non, non.
1: avec qui tu es. C'est que tu as besoin d'un état d'exaltation.
0: Ouais. Parce que
1: C'est le
0: comme
1: début
0: une.
1: d'une relation.
0: C'est ça, parce que la routine s'installe, tu sais, c'est tout ça, ben, ça n'empêche pas que tu aimes l'autre personne.
1: Non, non.
0: Mais c'est sûr qu'il y a une routine qui s'installe, puis là, ben, tu sais, à un moment donné, ben, ça peut te taper ses nerfs.
1: Ben c'est ça, puis taper ses nerfs, puis des fois vous êtes vraiment pas dans, vous avez vraiment subi une relation au lieu d'être dans la relation.
0: Ouais.
1: Puis on peut pas parce que les enfants, hein,
0: Ouais.
1: on fait ça souvent parce que je l'ai fait moi, hein, je sais de quoi je parle. Tu restes pour les enfants,
0: Ouais.
1: mais tu sais, la relation s'essouffle, la personne, tu commences à te désintéresser. Tu sais, puis là, tu veux vraiment quelque chose parce que tu dis, moi, mon amour que j'ai, c'est vraiment platonique, là.
0: Ouais.
1: Alors, on s'est habitué à ça, puis c'est correct. Mais c'est drôle qu'on désire toujours qu'est-ce qu'on n'a pas.
0: Ben, c'est souvent ça. C'est que on a, comme tu disais en début d'entrée, dans la chronique d'entrée de jeu, c'est que on n'apprécie pas ce qu'on a. C'est comme, mettons, quelqu'un qui fait un voyage. OK? Je prends l'exemple de quelqu'un qui fait un voyage, là. On est en plein voyage, on est sur le bord de la plage, puis là, on regarde notre téléphone cellulaire, puis hey! J'ai le goût de repartir en voyage, moi. Fait que là, on regarde déjà pour un autre voyage, mais on n'apprécie pas celui qu'on est là. Ben, c'est ça. Au
1: T'en
0: travail,
1: plains ça.
0: tu sais, au travail, bon, c'est sûr, des fois, on veut changer d'emploi, de travail parce qu'on est moins. Mais ben, tu sais, on regarde toujours des jobs, on regarde toujours des affaires comme ça. Puis, tu sais, on fait comme, hey, faut prendre le temps de dire, là, je suis là en ce moment, j'ai une expérience, j'ai, tu sais, c'est tout le temps dans n'importe quelle sphère de notre vie,
1: Mais oui,
0: c'est le
1: mais
0: même.
1: pour ton travail, pour le travail, la beauté de ça,
0: Oui.
1: c'est que c'est fantastique de toujours avoir un plan B, mais pas
0: Ah
1: sur
0: ben
1: la
0: oui.
1: plage.
0: Non pas.
1: Quand vous êtes sur la plage, laissez donc aller, là,
0: Oui,
1: on
0: oui,
1: s'en
0: oui.
1: fout de
0: Oui,
1: qu'est-ce
0: c'est
1: qui se passe.
0: ça.
1: Mais de toujours avoir un plan B dans la vie.
0: Tout le temps.
1: Toujours important d'avoir ça, même un plan C.
0: Oui.
1: Parce que on sait pas. Donc, c'est important de planifier des choses que tu sais, tu dis, t'as pas le contrôle, tu sais pas qu'est-ce qui va arriver. Mon plan B, comme tu as trouvé une job, ben, tu commences à faire application ici et là,
0: Ouais.
1: tu sais pas qu'est-ce qui va se passer. Ça veut pas
0: Exact.
1: dire que tu vas t'en aller.
0: Non, non.
1: Ça veut pas dire ça, mais tu vas aller voir, tu sais.
0: Voilà.
1: Il semble que le désir, le rêve, c'est des moteurs qui font vibrer, hein.
0: Ouais.
1: Mais on peut avoir ça dans notre propre vie. On n'est pas obligé de toujours. Si on s'ennuie, puis on s'emmerde, là, parce que souvent c'est plate la vie, là.
0: Ouais.
1: Et puis tu dis, ah, puis là, l'hiver va, qu'est-ce que je vais faire? Tu sais, là, mais là.
0: Il va
1: Ben
0: faire
1: là,
0: frais.
1: il faut vraiment faire quelque chose.
0: Ouais.
1: Fait qu'il faut prendre qu'est-ce qui m'excite, qu'est-ce que je veux faire, c'est quoi le besoin de changement que j'ai. Ça peut, tu n'as pas besoin de changer toute ta vie, pour avoir un petit changement comme une coupe de cheveux, tu sais, genre.
0: Non, hey, c'est ça. Ben, ouais, puis tu sais, au travail, souvent, on va regarder, mettons, bon, la première chose qu'on regarde, c'est le salaire. Tu sais, mettons que tu regardes pour un autre job. Mais souvent, faut que tu dis, OK, hey, je vais avoir tant de plus par année, je suis, hey, c'est le fun, mais faut calculer aussi, tu sais, est-ce qu'on va être bien dans cette job-là? Tu sais, il va y avoir des défis là-dedans, il va y avoir plein d'affaires, est-ce que je vais être plus loin de la maison? Le trafic. Fait que, tu sais, des fois, à moins que vous soyez pogné dans le trafic tous les jours, puis là, vous êtes à 5 minutes, c'est une autre affaire. Mais faut penser aussi, des fois, tu sais, un peu plus loin pour être sûr que notre le choix qu'on va faire sera peut-être
1: Bon. Parce que qu'est-ce que t'as présentement? Il y a des après dans ma liste de qu'est-ce qui est bon.
0: Oui.
1: Hein? Dans votre relation, dans votre job, c'est quoi qui fonctionne? Puis essayez donc de voir qu'est-ce que l'autre liste, qu'est-ce qui fonctionne pas.
0: Mm-hmm.
1: Vous allez voir que ça va être très, très, très, ça va être très évident. Si toute la liste qui fonctionne pas est à peu près 10 sur 1, là, ben, vous faites un changement.
0: Moi, je pense que oui.
1: Il faut le faire en action.
0: Oui. Sylvie, un gros merci pour cette belle chronique. Évidemment que la petite misère, puis on est en pensée avec toi, puis avec tes enfants, et aussi avec ton ex-conjoint, parce que c'est sûr que c'est pas évident. Je sais de quoi je parle. J'ai passé par là l'année passée, puis j'ai une pensée aussi pour tes enfants là-dessus, parce que je sais ça peut être quoi d'avoir un papa comme ça.
1: Ben non, c'est dur pour eux.
0: Oui.
1: Oui. Je suis là à 100%.
0: Parfait, Sylvie. Passe une belle journée. On se parle demain, nous autres.
1: Bonne journée, première game du Canadien.
0: Oui, go Habs, go!
1: Yeah, go Habs, go!
0: Excellent. Bye, Sylvie.
1: Salut!
0: Bye-bye. Sylvie Pépin, chronique psychologie, en parlant de Go Habs, go, on s'en va aux nouvelles manchettes sportives.
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4: D'abord au hockey, au lendemain du départ vers Laval de plusieurs joueurs, parmi lesquels le gardien Jacob Fowler et le défenseur David Reichenbacher, l'entraîneur-chef du Canadien Martin Saint-Louis a été appelé hier à expliquer les décisions prises par son organisation. En marge du premier entraînement de la saison régulière du Tricolore, il a notamment souligné le travail de deux joueurs ayant survécu à la vague de retranchement annoncée dimanche, Florian Jacky et Adam Engström.
5: I mean, I feel they're ready to play in the NHL. And they're two young guys. They've worked really hard. It's going to be hard to get in our lineup, but they'll be ready when they go in.
4: Leur rendement au camp a été suffisamment convaincant pour persuader l'état-major de les conserver. Le tricolore affronte ce soir les Maple Leafs de Toronto. Toronto a d'ailleurs réalisé une transaction majeure hier en faisant l'acquisition de l'attaquant des Blue Jackets de Columbus, Kirill Marchenko, qui a également signé une prolongation de contrat de 6 ans d'une valeur de 12,5 millions de dollars par saison. L'an dernier, le joueur de 6 pieds 3 pouces et 201 livres avait marqué 27 buts et ajouté 40 mentions d'aide. De son côté, l'attaquant de 23 ans, Matthew Nyes, prend le chemin de Columbus. Des Maple Leafs revigorés d'ailleurs, incluant le premier choix du dernier repêchage, le jeune prodige Gavin McKenna, qui rejoint un groupe comptant déjà Austin Matthews, John Tavares et William Nylander. Enfin, devant le filet, l'arrivée de l'ancien gardien des Panthers de la Floride, Sergei Bobrovsky, qui aura des choses à prouver, après avoir connu la saison dernière la pire de sa carrière. Et Hockey Canada a invité 48 joueuses à participer au processus de sélection de l'équipe qui représentera le pays au prochain championnat du monde de hockey féminin, un camp organisé en octobre à Québec qui permettra de déterminer les 25 joueuses qui enfileront l'uniforme d'équipe Canada lors du Mondial féminin, présenté du 6 au 16 novembre au Danemark. Les Canadiennes tenteront notamment de prendre leur revanche sur les Américaines, puisque les États-Unis ont défait le Canada en prolongation aussi bien en finale du championnat du monde de 2025 qu'en finale olympique disputée en février dernier. Au baseball, les séries éliminatoires du baseball majeur prennent leur envol ce soir. Les Red Sox de Boston rendent visite aux Yankees de New York, alors que les Phillies de Philadelphie affronteront les Braves à Atlanta. Ligue américaine, les White Sox de Chicago sont à Houston face aux Astros, tandis que les Cubs de Chicago affrontent les Padres à San Diego. Enfin, au tennis, le Polonais Hubert Hurzak est revenu de l'arrière après avoir perdu la première manche pour finalement éliminer le Canadien Denis Shapovalov en 3-7 de 6-7, 6-3 et 6-3 hier en demi-finale de l'Omnium de tennis de Chengdu. En finale, Hurzak retrouvera l'Espagnol Alejandro Davidovich Fokina, deuxième tête de série, qui a pour sa part éliminé le Géorgien Nikolaos Basilashvili. Shapovalov demeure donc à la recherche d'un premier titre cette saison et d'un cinquième trophée en carrière sur le circuit ATP.
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Mario Pelcha, Céline Dion, plus haut que moi, 1993, 7h11, campagne électorale. J'ai été voté par anticipation hier, donc moi c'est fait, on avait dimanche et lundi, et le vote officiel sera lundi prochain, le 5 octobre. Et là, la campagne électorale, l'essentiel des promesses, parce que des promesses, on en fait depuis hier. Le Parti conservateur déréglementerait la construction publique et recourait davantage aux partenariats publics et privés. Éric Duhaime réduirait de 25 à 7 le nombre de métiers de la construction réglementée. Le Parti libéral, lui, verserait 10 % de l'impôt minier aux régions qui accueillent des mines via un fonds administré par la MRC. Selon Charles Milliard, l'impôt minier a remporté en moyenne 585 millions par année au cours des 5 dernières années. Parti québécois embaucherait 800 nouveaux policiers, 100 procureurs de la couronne et 100 travailleurs sociaux intégrés aux équipes mixtes de la police. Et Paul Saint-Pierre Plamondon interdirait les injures envers les policiers partout au Québec. Les règles en la matière différentes actuelles d'une municipalité à l'autre. Et Québec solidaire créerait des équipes spécialisées en santé mentale dans l'ensemble des CLSC, dont le parti promet de porter le nombre à 400. Et Ruba Gazal s'engage à ce que toute personne qui se présente dans un CLSC pour des soins en santé mentale puisse rencontrer un intervenant le même jour. Alors voilà, du côté des promesses faites pour le parti électoral, qu'on aura à partir du 5 octobre prochain, on va savoir en soirée qui sera élu. D'ici là, Michael Jackson, Smooth Criminal, 1989. Et merci d'être au 940 Montréal et sur CNV, la radio numérique. Stéphane Duchamp avec vous jusqu'à 8h30 ce matin, avant l'arrivée de Robert Arcand avec toute son équipe, évidemment, avec Yvon Gabriel-Lucier, notre gars de taxi qu'on aime tellement entendre.

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3: Mark Carney ferme la porte à Christine Fréchette sur l'affaire de l'ingérence américaine. Éric Duhaime appelle au vote stratégique pour empêcher une majorité péquiste. Le DPCP étudie maintenant les preuves visant des policiers de Montréal-Nord dans l'affaire de racisme au SPVM. Donald Trump multiplie les attaques contre le Canada. Et au sport au hockey, le Canadien de Montréal entame sa saison ce soir à Toronto face aux Maple Leafs. D'autres nouvelles dans une trentaine de minutes.
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0: 7h19 en ce mardi 29 septembre, et là, ça part à soir, c'est vrai de vrai. Jean Perron, salut!
1: Salut Stéphane!
0: Là, c'est vrai, ça part ce soir, Canadiens dans la saison régulière contre les Maple Leafs de Toronto. Maple Leafs que ça bouge, là, ça a brassé, on a fait des changements, là.
1: Oui, disons que c'est une saison que les partisans attendent avec impatience. Ouais. Écoute, on a une équipe qui est spectaculaire, jeune, mais même si on est talentueux, il faut faire très attention sur le plan défensif. C'est pour ça qu'on a amené Derek Lalonde.
0: Okay.
1: L'année passée, on a fini 16e.
0: Ouais.
1: 16e au niveau des buts accordés dans l'Ligue nationale, c'est pas parmi les meilleurs.
0: Mm-hmm.
1: On a fini 23e au niveau de désavantage numérique. Donc, c'est pour ça que Derek Lalonde et Robida là, ont beaucoup de travail à faire en ce qui concerne la défensive, parce qu'on sait qu'à l'attaque, il n'y a pas de problème.
0: Ouais.
1: Alors, écoute, avec Suzuki, Kreider. Ben d'ailleurs, Kreider, c'est le gars qu'on va garder de très près ce soir.
0: Ben oui.
1: Kapanen ne joue pas, donc on a amené Newhook à sa place, mais on a quatre bons trios, ça, il n'y a pas de problème en ce qui concerne nos trios. On a des trios de profondeur. On est prêt avec Dobusch dans les filets,
0: ouais,
1: avec Motembeau. Donc, on a une équipe qui est stable. Tandis que les Maple Leafs de Toronto attachent Tatuc.
0: Ouais.
1: Eux autres, là, nouveau gérant général qui s'est fait planter sa place publique en arrivant, t'en souviens?
0: Oui, oui,
1: on l'a traité de tricheur et de tout ce que tu veux parce qu'il était avec les Coyotes de l'Arizona. Il avait été mis à l'amende parce qu'il avait fait des entraînements qu'il ne devait pas faire.
0: Ouais.
1: En tout cas, on l'a assommé sur la place publique en partant, mais ça n'a pas dérangé l'état-major de Toronto. Il a dit, c'est notre homme. Hey, il a viré cette équipe-là en envers. Il y a 9 nouveaux joueurs, là.
0: Hey,
1: 9 nouveaux joueurs à l'attaque.
0: Mm.
1: Écoute, là, Marchenko, on va t'en parler tout à l'heure, là, qui arrive, mais tu regardes dans les filets Bobrovsky, qui va être au temple de la renommée. Lui, il a joué avec les Panthers de la Floride.
0: Ouais.
1: On a Radish en défense qui arrive des Lightning de Tampa Bay, il a gagné la Coupe Stanley. En tout cas, c'est une équipe complètement transformée avec nouveau directeur gérant, nouveau entraîneur chef. Donc, j'ai hâte de voir comment ce que c'est que ça va se passer ce soir. Mais là, il y a une piqûre d'adrénaline qui est arrivée dans le vestiaire.
0: OK.
1: Marchenko.
0: Ouais, il est changé.
1: Hey, Marchenko qui arrive de Columbus, mm-hmm, à Toronto.
0: Ben oui.
1: Lui, il voulait venir jouer à Montréal. Et il a fait un fou de lui devant un journaliste à Columbus. En tout cas, moi, là, le caractère de ce gars-là me fait peur, mais m'en fous, il joue à Toronto. Ça fait qu'on n'aura pas à se préoccuper de lui.
0: Ouais.
1: Mais ça a été un des gars ciblés par Bonus,
0: mm-hmm,
1: l'entraîneur du Columbus, qui a dit, hey, j'ai des joueurs ici qui sont présentés en très mauvaise condition physique. Puis lui était un de ces gars-là. Bon. Ça fait que là, on a échangé Matthew Knees. Knees était un joueur de puissance, un allié de puissance qui ressemble à Kreider.
0: Okay.
1: Le temps passant, Kreider, on va le surveiller ce soir.
0: Mm-hmm.
1: Mais si Marchenko joue, on va le surveiller de même que McKenna, le premier choix repêcheur des Maple Leafs de Toronto. Donc, c'est un match qui suscite énormément d'intérêt sur toutes les plans.
0: Oui, effectivement.
1: Bon, là, je te parle. Là, je te parle de Marchenko,
0: ouais,
1: qui lui est arrivé pour, en somme, prendre de l'espace sur le plafond salarial, parce que là, son salaire est moins de 4 millions par année, mais parce qu'il a signé un contrat de 6 millions à 12,5 par année,
0: mm-hmm,
1: pour les 6 prochaines années, commençant l'année prochaine, ben il a dit oui au Maple Leafs de Toronto. Ça fait qu'il y a des gros dollars qui sont versés à Toronto et peu partout dans les nationales, tandis que nous autres, hey, on est mort de rire avec le plafond salarial du Canadien de Montréal.
0: C'est
1: complètement différent d'un paquet d'équipes. Puis le Canadien, ben, qui aspire à être au tableau d'honneur pour les séries de la Coupe Stanley, tandis que les Maple Leafs de Toronto n'ont pas fait des séries l'année passée.
0: C'est vrai.
1: Et je doute qu'ils vont les faire cette année. En tout cas, on va voir ce que ça va donner.
0: Ben, effectivement. On va terminer avec le début des séries de baseball.
1: Oui. Il faut que je te dise que cet après-midi, il y a tout un match. C'est facile de le trouver, ce match-là. Ce sont les Panthers de la Floride qui jouent contre la Caroline à 5 heures.
0: Ah, oui, OK.
1: Bon. À 5 heures. Okay. Alors, il y a plusieurs matchs ce soir dans la Ligue nationale. Ouais. Donc, il y a celui du Canadien, là, mais à 5 heures, facile de regarder ça parce que tout le monde parle des rough and tough des Panthers de la Floride. Ouais. Tandis que du côté de la Caroline, c'est, comme on dit, les magiciens ouais. avec leur bâton.
0: Oui, ça c'est
1: sûr. On en parlerait un petit peu plus tard de ça. Bon, parfait. Aujourd'hui, il y a quatre, un, deux, trois, il y a cinq matchs de baseball. Ça commence avec les Phillies contre Atlanta à 2 heures d'après-midi, mais le match qui nous intéresse le plus, ce sont les Boston contre New York Yankees ouais. à 8 heures ce soir.
0: Okay.
1: Mais je pense que oui, même si les maniaques de baseball vont regarder ça, vont pitonner à gauche par droite, vont rester avec le Canadien, ça c'est officiel. Et il y a une chose qu'il faut remarquer, c'est que ce sont des 2-3.
0: Oui.
1: Parce
0: c'est
1: que
0: vrai.
1: Ça, c'est les wildcards, les meilleurs deuxièmes, comme on appelle. Des 2-3 qui vont se jouer les 3 matchs, si nécessaire, à la même place. Comme là, Boston est au Yankees Stadium.
0: Ouais.
1: Ils vont jouer 2 matchs, puis si un troisième nécessaire, c'est encore au Yankees Stadium. Ça fait que c'est une particularité de cette année. L'équipe la mieux classée à toutes les séries éliminatoires. Donc, l'argent va voler pas à peu près parce que il y a du monde, des 60-70 000 personnes à ces estrades-là.
0: Effectivement. Ben merci beaucoup, coach. C'est toujours un plaisir de te parler. Puis évidemment, ce soir, on regarde le match canadien Maple Leafs de Toronto. Ça commence ce soir et demain matin. Jean, sois prêt parce que la question quiz va revenir à la fin de notre chronique. Ça, c'est sûr et certain. On va te mettre au défi encore une fois cette année. Mais je sais, t'as fait un succès fou l'année passée avec le quiz. Puis cette année, je suis pas inquiet qu'on va
1: faire. Ben, écoute, je suis comme un scout, tout prêt.
0: C'est ça. Excellent. C'est beau, coach. Je passe une belle
1: Bonne journée.
0: Puis on écoute le match, puis on en reparle demain. Salut!
1: Parfait, bonne journée.
0: Salut, bye-bye, c'était le coach Jean Perron. Ben écoutez, on a du temps, on s'en va écouter James Taylor, You Got a Friend.

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1: Pour le Grand Montréal, c'est généralement nuageux. Aujourd'hui, un dégagement plus tard en journée, un maximum de 18. Ce soir et cette nuit, ça reste dégagé, un minimum de 11. Demain, mercredi, le retour des nuages, un maximum de 21. Et pour jeudi, ça reste nuageux avec 40% de probabilité d'averse, un maximum de 22 degrés. 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
1: Radio Réveil, encore pour une heure ensemble. Toujours un plaisir de faire de la radio, effectivement. 7h32, 12 degrés, on s'en va immédiatement pour la chronique baseball avec Michel Bureau, mais cette chronique de sport est une présentation de l'auberge du couvent de Saint-Casimir, édifice patrimonial réservé dès maintenant au 418-339-0138 avec une cuisine accessible à chaque étage. Mais malheureusement, c'est pas Michel Bureau qui fait la cuisine, il est chef pour autre chose, il courait la chance de gagner une fin de semaine à l'auberge du couvent. Salut Michel!
2: Salut, c'est quand même un bon cook. Tu sais, ah, un bon roast beef, un bon pâté chinois. Nicolas peut en témoigner.
1: Oui, ah ben c'est bon, ça, c'est excellent. Michel Bureau, évidemment, on va parler de baseball. Mais avant, là, t'as une grosse nouvelle pour nous autres. C'est l'arrivée d'un club à Québec dans la Ligue canadienne de football.
2: Oui, ben c'est nous autres qui a mis le feu aux poudres à Choc FM, ici, à la radio du Grand Portneuf avec Michel Cloutier. Il y a 2 ans, j'avais rencontré Pierre-Carl Péladeau. Au Stade Percival Molson.
1: Ouais.
2: Bien sûr, ma question, c'était pas le retour des Nordiques, mais c'était plutôt est-ce que vous seriez pour ou contre la venue d'une équipe de Québec dans la Ligue canadienne de football?
1: Okay.
2: Et à partir de là, mais là, tous les médias sont enflammés. Radio X, 93.3 FM, qui ont dit que, qui ont pris le scoop, là, tu comprends? Et puis qui ont dit que on annonce en primeur que Québec aura une équipe dans la Ligue canadienne. Pas assez délicat pour donner le crédit à une station de moins grande envergure, j'en conviens, que Radio X ou 93.3 FM. Mais moi, dans mon métier, puis tu sais que je suis dans les médias depuis fort longtemps, à chaque fois, mettons qu'une nouvelle, peu importe, je vais donner le crédit à celui qui a lancé la nouvelle, tu comprends?
1: Oui.
2: Alors, pas un mot sur le fait que c'est nous, à Choc FM, la radio du Grand Portneuf, avec qui je collaborais par le passé. Alors, je trouve ça un peu... comme on dirait en langage québécois, entre guillemets, cheap.
1: Oui.
2: Ordinaire. De la part de Radio X, c'est 93.3 FM à Québec. Parce qu'il faut donner crédit, tu sais, si mettons, t'as un scoop, moi, on a appris ça dès mes débuts dans le métier, tu comprends?
1: Ouais.
2: Alors, je comprends pas, là, malheureusement, mais je suis content pour Québec d'avoir une équipe dans les Canadiennes. C'est sûr que le fait que Pierre-Carl Péladeau ait dit qu'il était d'accord pour le retour, puis il souhaitait la venue d'une équipe, parce que ça va être une belle rivalité Québec-Montréal.
1: C'est sûr.
2: Mais... Et là, ben, finalement, les papiers sont signés, le Colisée de Québec, on l'avait mentionné il y a 2 ans, encore à Choc FM, que le Colisée serait rasé et qu'on va ériger le stade de football pour la nouvelle équipe sur le site du Colisée, donc ça sera près du centre du Vidéotron, un peu comme aux États-Unis, là, tu sais.
1: Mm-hmm.
2: Quand tu vois Philadelphie, t'as le stade des Phillies, t'as l'amphithéâtre des Flyers, la même chose à Washington, la même chose dans plusieurs villes aux États-Unis. Alors, c'est très, très bon pour la ville de Québec. On parle de la venue de l'équipe pour les années 2030, mais tout est signé, les papiers sont signés. C'est les frères Trudel qui sont des magnats du développement ici à Québec qui sont derrière ce projet.
1: Ah ben c'est bon, puis on va avoir d'autres détails. Puis tu vois, ici à CNV, au 940, on en parle, puis on est bien content. Puis on sait que ça vient de Michel Bureau, cette nouvelle-là ce matin, en ce mardi 29 septembre.
2: Ben merci, au moins il y a quelqu'un qui nous donne le crédit.
1: Ben c'est ça, Michel Bureau. Alors, on va parler également, Michel, bon, des séries dans le baseball majeur.
2: Et bien sûr, on va porter une attention très particulière à la série entre les Red Sox de Boston et les Yankees de New York, une série 2-3 qui suscite énormément d'intérêt. Puis une autre série à surveiller tout particulièrement, les Phillies de Philadelphie contre les Braves d'Atlanta.
1: Ouais.
2: Ça va être du solide. Et la même chose entre les Padres de San Diego et les Cubs de Chicago.
1: Mm-hmm.
2: L'autre série des White Sox contre les Astros de Houston, c'est pas celle qui retient le plus d'attention, on va se dire. Mais curieusement, il y a 2 équipes de la ville des vents de Chicago dans les séries. Il y a les Cubs et il y a les White Sox. Et là, imagine-toi une série mondiale entre les White Sox de Chicago et les Cubs de Chicago. Ça serait vraiment très, très particulier.
1: Ouais.
2: Et tu sais que les White Sox de Chicago, c'est l'équipe favorite du pape Léon.
1: Oui,
2: alors, ils sont bénis des dieux, les White Sox de Chicago.
1: Ben,
2: ils ont réussi à installer une place dans les séries par la porte d'en arrière, mais quand même, ils sont dans les séries. Pas la même chose pour les Cubs qui ont dominé tout au long de la saison avec un dénommé Crow Armstrong qui est un joueur dominant. C'est très rarissime dans le baseball qu'on voit un joueur frapper au-delà de 40 circuits et voler au-delà de 40 buts. Oui. Alors, c'est quand même assez exceptionnel. Il faudrait surveiller ce joueur-là. Crow Armstrong, des Cubs de Chicago. Bien sûr, Gausman, l'ancien lanceur des Cubs de Chicago, des Blue Jays de Toronto, pardon, qui a été échangé aux Cubs de Chicago. Alors, on va le voir à l'œuvre. Il sait c'est quoi la pression des séries. Il a goûté l'année passée avec les Blue Jays de Toronto. Alors, c'est le coup d'envoi aujourd'hui de ces séries-là. Bien sûr, bien malin, celui qui pourrait prédire qui va l'emporter. La plupart, bien sûr, encore une fois, on parle des Dodgers de Los Angeles qui ont la plus haute masse salariale du baseball majeur. Mais honnêtement, je pense pas que ça va être les Dodgers cette année. Okay. Je souhaite que ce soit pas les Dodgers. Parce que ça voudrait dire que plus t'as d'argent, plus tu sais que tu gagnes les championnats en achetant des joueurs à gauche et à droite. Alors je souhaite pour le baseball majeur, pour les amateurs de baseball, que ce soit pas les Dodgers de Los Angeles.
3: On a une belle surprise alors, cette année.
2: Bien malin, parce qu'il y a les Brewers de Milwaukee également qui vont être surveillés. Les Rays de Tampa Bay aussi qui vont attendre le déroulement. Parce que les équipes qui ont gagné le championnat dans leur division vont attendre les gagnants des autres séries 2-3. Mais honnêtement, il y a de bonnes chances pour les Rays de Tampa Bay. Les Wild, les Rays sont dangereux. Les Brewers de Milwaukee également. Mm-hmm. Alors, ça va être à surveiller. Je souhaite juste, moi, que ce ne soit pas les Dodgers de Los Angeles.
3: On le souhaite, on le souhaite. Hey, Michel, un gros, gros merci. Puis encore une fois, merci pour cette nouvelle qu'on vient d'apprendre aujourd'hui avec l'arrivée d'un club dans la Ligue canadienne de football. On se parle demain, nous autres. Évidemment, il y a les matchs ce soir du côté du baseball. Donc, il y a je pense que c'est 20h, c'est avec les Red Sox contre les Yankees. Ça va être un gros match à regarder entre le match du Canadien de Montréal, évidemment.
2: Ben oui, il y a le Canadien ce soir. Honnêtement, j'ai pas assez d'une télé, ça m'en aurait pris deux. Parce qu'il y a le Canadien contre les Maple Leafs. On va entre les entraques aller d'un côté à l'autre. Puis ça commence cet après-midi, là, les séries d'après-saison baseball.
3: Excellent. Je pense aux alentours de 14h en plus de ça. Donc,
2: absolument.
3: On va mettre ça sur nos postes de sport, puis on va regarder ça du coin de l'œil si on est au bureau. Michel, un gros merci à toi, puis on se parle demain on refera un retour sur les matchs dans la série au baseball majeur.
2: Ben, c'est bien. Merci beaucoup, Stéphane.
3: Merci, Michel. À demain. Bye-bye.
2: Salut, bye.

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1: Aujourd'hui, mardi 29 septembre, bon début de journée, voici vos informations. Eh bien, tout porte à croire que Mark Carney a rejeté la demande de la première ministre sortante Christine Fréchette, qui souhaitait le rencontrer d'urgence afin d'aborder les allégations d'ingérence américaine dans l'élection québécoise. Sophia Ouslis, attachée de presse du premier ministre, a indiqué que le gouvernement de Mme Fréchette est en contact avec le Service canadien du renseignement de sécurité et que ce sont les interlocuteurs appropriés pour discuter de cette affaire. Pour Mme Fréchette, toute cette saga ne fait que détourner et dénaturer la campagne électorale de la CAQ.
2: Les actions qui cherchent à déstabiliser le Québec puis le Canada, il y en a. Et il faut être attentif.
1: À un peu moins d'une semaine du jour du scrutin, Éric Duhaime invite les électeurs à voter de façon stratégique afin d'empêcher l'élection d'un gouvernement péquiste majoritaire. Encouragé par les sondages, le chef du Parti conservateur affirme que sa formation constitue désormais le seul parti en mesure d'arrêter un référendum sur la souveraineté. Le Parti conservateur du Québec se retrouve maintenant à égalité avec la Coalition Avenir Québec au troisième rang des intentions de vote, avec 17 %. Éric Duhaime et ses troupes ont progressé de 3 points depuis le débat des chefs.
3: Quand 3 sondages sur 3 nous mettent en progression, c'est toujours d'excellentes nouvelles. Faut pas fêter tout de suite, là, il reste encore une semaine.
1: Et plus de 3 mois après le démantèlement d'une équipe policière de l'arrondissement de Montréal-Nord en raison de comportements racistes répétés, les preuves amassées dans cette affaire ont désormais été remises au directeur des poursuites criminelles et pénales, le DPCP. Celui-ci devra maintenant déterminer si des accusations criminelles peuvent être déposées dans ce dossier qui avait ébranlé de plein fouet le SPVM le 12 juin dernier. Lors d'une conférence de presse cette journée-là, les autorités avaient annoncé que 16 policiers, soit 14 hommes et 2 femmes du poste de quartier 39, étaient visés par différentes mesures administratives pour avoir remis à plusieurs reprises des actes discriminatoires et racistes. Aux États-Unis, une autre journée apporte une nouvelle charge de Donald Trump contre son voisin canadien. Cette fois, le président américain qualifie le Canada de l'un des pires pays du monde. Dans le contexte du conflit tarifaire, il prédit qu'Ottawa communiquera avec lui d'ici 3 à 4 semaines afin de s'excuser de son comportement.
4: They want to have a deal with us. They call us all the time. The problem is that they've treated the United States very unfairly. They have been one of the worst countries in the entire world.
1: Donald Trump soutient que le Canada souhaite désespérément conclure une entente avec les États-Unis et affirme que des représentants canadiens tentent de joindre son administration par téléphone plusieurs fois par jour. Le président américain va encore plus loin et prétend que les représentants canadiens finiront bientôt par ramper pour demander pardon.
4: They're going to come in and they're going to say, sir, we are sorry.
1: Cinéma triste nouvelle, Anne-Claire Poirier, figure pionnière du cinéma québécois, du cinéma féministe et du cinéma réalisé par des femmes, est décédée dans la nuit de samedi à dimanche à l'âge de 94 ans. Son décès a été confirmé par l'Office national du film du Canada. Dès le début de sa carrière, au cours des années 60, Mme Poirier a ouvert à plusieurs reprises la voie aux femmes et était devenue la première réalisatrice à occuper un poste au sein de l'institution avant de signer une première œuvre, 30 minutes, Mr. Plummer, en 1963. Son dernier film, Tu as crié, Let Me Go, remonte en 1997 et constituait un émo deuil de sa fille assassinée en 1992.
5: She was beautiful. She was my daughter.
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1: 7h52 minutes en ce mardi 29 septembre. 12 degrés à l'extérieur. Eh bien, on apprend ce matin que les États-Unis interdisent à compter d'aujourd'hui l'importation d'alcool et d'autres produits canadiens. Ouais, c'est ça. Le gouvernement américain avait annoncé cette mesure des représailles ou contre-mesures tarifaires canadiennes entrées en vigueur à partir du 8 septembre. Et l'interdiction vise la plupart des produits alcoolisés canadiens, donc la bière de Malte, le vin et cidre spiritueux. Elle vise également les bières sans alcool et certains produits alimentaires à base de lactosérum et de mélasse et les motos de plus de 800 cm cubes. Les produits visés importés aux États-Unis avant aujourd'hui, mais pas encore dédouanés, restent soumis à un droit de douane de 50 %. Donc, déjà que tout coûte cher, ça va être encore pire pour l'alcool.

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1: D'abord au hockey, au lendemain du départ vers Laval de plusieurs joueurs, parmi lesquels le gardien Jacob Fowler et le défenseur David Reichenbacher, l'entraîneur-chef du Canadien Martin Saint-Louis a été appelé hier à expliquer les décisions prises par son organisation. En marge du premier entraînement de la saison régulière du Tricolore, il a notamment souligné le travail de deux joueurs ayant survécu à la vague de retranchement annoncée dimanche, Florian Jacky et Adam Engstrom.
2: I mean, I feel they're ready to play in the NHL. And they're two young guys. They've worked really hard. It's going to be hard to get in their lineup, but they'll be ready when they go in.
1: Leur rendement au camp a été suffisamment convaincant pour persuader l'état-major de les conserver. Le tricolore affronte ce soir les Maple Leafs de Toronto. Toronto a d'ailleurs réalisé une transaction majeure hier en faisant l'acquisition de l'attaquant des Blue Jackets de Columbus, Kirill Marchenko, qui a également signé une prolongation de contrat de 6 ans d'une valeur de 12,5 millions de dollars par saison. L'an dernier, le joueur de 6 pieds 3 pouces et 201 livres a fait marquer 27 buts et ajouté 40 mentions d'aide. De son côté, l'attaquant de 23 ans, Matthew Nyes, prend le chemin de Columbus. Des Maple Leafs revigorés d'ailleurs, incluant le premier choix du dernier repêchage, le jeune prodige Gavin McKenna, qui rejoint un groupe comptant déjà Austin Matthews, John Tavares et William Nylander. Enfin, devant le filet, l'arrivée de l'ancien gardien des Panthers de la Floride, Sergei Bobrovsky, qui aura des choses à prouver, après avoir connu la saison dernière la pire de sa carrière. Et Hockey Canada a invité 48 joueuses à participer au processus de sélection de l'équipe qui représentera le pays au prochain championnat du monde de hockey féminin, un camp organisé en octobre à Québec qui permettra de déterminer les 25 joueuses qui enfileront l'uniforme d'équipe Canada lors du Mondial féminin, présenté du 6 au 16 novembre au Danemark. Les Canadiennes tenteront notamment de prendre leur revanche sur les Américaines, puisque les États-Unis ont défait le Canada en prolongation aussi bien en finale du championnat du monde de 2025 qu'en finale olympique disputée en février dernier. Au baseball, les séries éliminatoires du baseball majeur prennent leur envol ce soir. Les Red Sox de Boston rendent visite aux Yankees de New York, alors que les Phillies de Philadelphie affronteront les Braves à Atlanta. Ligue américaine, les White Sox de Chicago sont à Houston face aux Astros, tandis que les Cubs de Chicago affrontent les Padres à San Diego. Enfin, au tennis, le Polonais Hubert Hurzak est revenu de l'arrière après avoir perdu la première manche pour finalement éliminer le Canadien Denis Shapovalov en 3-7 de 6-7, 6-3 et 6-3 hier en demi-finale de l'Omnium de tennis de Chengdu. En finale, Hurzak retrouvera l'Espagnol Alejandro Davidovich Fokina, deuxième tête de série, qui a pour sa part éliminé le Géorgien Nikolaos Basilashvili. Shapovalov demeure donc à la recherche d'un premier titre cette saison et d'un cinquième trophée en carrière sur le circuit ATP. 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

8h04 en ce mardi 29 septembre est la journée mondiale aujourd'hui. C'est la journée mondiale du cœur et la journée internationale de la sensibilisation aux pertes gaspillage de nourriture. Donc, journée internationale de sensibilisation aux pertes gaspillage de nourriture. L'objectif est lutter contre le paradoxe mondial où des millions de personnes souffrent de la faim alors que des tonnes de denrées sont jetées et perdues. Et l'action est de mobiliser les gouvernements, les entreprises de la chaîne d'approvisionnement et les citoyens pour réduire le gaspillage à la source et dans les foyers. Également, la Journée mondiale du cœur. Je pense à Robert Arcand qui est arrivé une situation, lui, déjà un an et demi. Donc, voilà, bon, c'est la journée où l'objectif est de sensibiliser le public à la santé cardiovasculaire et aux pertes causes de mortalité dans le monde. Les actions mettre en avant la prévention, l'alimentation saine, activité physique, l'arrêt du tabac et des innovations médicales et technologies. Et le thème, donc, Miss Beat pour encourager à prêter attention aux signes d'alerte et à prendre soin du cœur au quotidien. Donc, deux journées aujourd'hui, la journée internationale de sensibilisation de perte et gaspillage et la journée mondiale du cœur.

Le musicien de la rue 1981, 8h11, on va aller faire un tour du côté de la circule, comment ça se passe sur nos routes. Ouais, ben c'est ça s'est pas beaucoup amélioré depuis ce matin, évidemment, là, l'autoroute 15, direction sud, c'est toujours de Blainville jusqu'à la métropolitaine. Territoire de Laval au ralenti, mais ça reprend de plus belle l'autre côté de la 440, juste avant le pont de Rivière-des-Prairies. Par la suite, c'est là. Pour la 13, oh boy! Comment dire ça? Ça, en fait, c'est sur la 640 jusqu'à Sainte-Dorothée, mais ça refoule également sur la 640 direction S depuis Saint-Eustache. C'est pas loin d'un stationnement ce matin, la 19, toujours au ralenti dans le territoire de Laval, l'autoroute 440. C'est à la hauteur de la 19 que c'est le plus compliqué, direction S pour la métropole métropolitaine. Depuis Anjou jusqu'entre les deux 15, on y échappe pas. C'est au moins, on calcule une grosseur facile. La 40 Repentigny, ça s'était beaucoup amélioré pour Repentigny. Je vous dirais, territoire de Charlemagne, la Chenaisse est au ralenti. Boulevard Pinneuf, c'est une heure. L'autoroute des... Descaries, c'est une heure. L'autoroute Boulevard Pinneuf, je vous dirais, c'est sur le pont pour traverser Laval-Montréal, donc pour Montréal-Nord, que c'est le plus compliqué. L'autoroute Ville-Marie, vous êtes nombreux, 640. Mais comme je vous disais, la 640 direction S pour l'adresse, c'est depuis déjà Saint-Eustache. Et du côté ouest, Bois-des-Filions, c'est là que c'est le plus compliqué. Lavin, Lachine, Lassalle, Verdun, c'est lourd pour le centre-ville où aller chercher le pont Champlain. Et la 25 Terrebonne, de l'autre côté de la 640, on est à la hauteur de Mascouche-Ouest. Pour les traversées, le pont de l'île Autourte, avec les travaux, ça va quand même assez bien. Et les traversées de la Rive-Sud pour le tunnel, on touche la métropolitaine. Pont Mercier, pour entrer ou sortir de Montréal, c'est plus compliqué. Champlain, les gens de Brossard, pour entrer à Montréal, on est un peu avant l'autoroute 30. Et du côté de Jacques-Cartier, eh bien, Jacques-Cartier, on est un peu avant la rue, je vous dis ça dans quelques instants. J'ai de la misère avec mon écran. Bon, ça s'en vient. On est un peu avant la rue. Je vous dis ça. Jean Talon. Mon Dieu, Jean Talon, je viens de le trouver. Et le prix moyen à la pompe sur la métropole, aux alentours de 1,97 $ pour le litre d'ordinaire. 8h14 dans une quinzaine. C'est l'arrivée de Robert Arcan dans Arcan le matin. D'ici là, on écoute Eddie Murphy. Party All the Time, 1986. Merci d'être au 940 Montréal. 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
2: Mark Carney ferme la porte à Christine Fréchette sur l'affaire de l'ingérence américaine. Éric Duhaime appelle au vote stratégique pour empêcher une majorité péquiste. Le DPCP étudie maintenant les preuves visant des policiers de Montréal-Nord dans l'affaire de racisme au SPVM. Donald Trump multiplie les attaques contre le Canada. Et au sport au hockey, le Canadien de Montréal entame sa saison ce soir à Toronto face aux Maple Leafs. D'autres nouvelles dans une trentaine de minutes.
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1: 8h19 minutes, on a une nouvelle ce matin. Le Bureau de la concurrence enquête sur les prix planchers qui peuvent promouvoir les épiceries. L'organisme fédéral soupçonne certains politiques de prix appliquées par des fournisseurs alimentaires de nuire à la concurrence et de faire augmenter le prix des ventes. Donc, ces politiques interdisent aux épiceries d'annoncer un produit en dessous de certains prix fixés par le fournisseur dans leur circulaire ou leur promotion en ligne. Et certes, les épiceries peuvent vendre le produit moins cher en magasin, mais le Bureau de la concurrence croit qu'elles pourraient être moins incitées à offrir des rabais si elles ne peuvent pas s'en servir pour attirer les clients. Alors, hein, la guerre des prix, puis on sait qu'on veut magasiner un peu partout pour économiser parce que tout coûte cher. On s'en va écouter Elton John, Sad Song, Say So Much. Merci d'être là au 940 Montréal et sur CNV, la radio numérique. Il est là, il est prêt avec toute son équipe en gros meeting avant l'arrivée de Robert Arcand.

C'est-tu beau, ça? Unchained, mélodie de 1965. Un classique dans les mariages. On va aller faire un tour du côté, un dernier côté du côté. Oui, effectivement. De la météo pour aujourd'hui. C'est 18 degrés avec un dégagement. Pour ce soir et cette nuit, c'est quelques nuages avec 11 degrés. Demain, mercredi, 22. Quand même, une belle journée avec alternance soleil-nuages. Jeudi 1er octobre, 24 degrés, mais avec un 30% de possibilité d'averse. Et pour vendredi, tiens, on va finir la semaine avec de la pluie, 17 degrés. Température normale de saison, 16 le jour, 6 la nuit. Le soleil se couchera ce soir aux alentours de 18h39. Et présentement, le mercure est à 12 degrés.

0: Eh bien, voici comment nous avons vu notre beau mardi 29 septembre. Merci d'avoir été là. Merci également à Sylvie Pépin pour la chronique psychologie qu'on peut entendre cet après-midi à 13h30 en rediffusion. Merci également au coach Jean Perron ce soir, début du Canadien de Montréal pour la saison régulière contre les Maple Leafs de Toronto. Merci également à Michel Bureau et à l'information Louis-Martin Nicole et au sport Carl Collin. Mon nom est Stéphane Duchamp. On se parle demain, nous autres, et je vous laisse entre bonnes mains.
1: Oui.
0: Ah, ben Robert?
1: C'est
0: oui, c'est ça. Vous êtes pogné avec pendant jusqu'à 11h, hein, quand
1: les
0: même.
1: Les Canadiens sont là.
0: Bye tout le monde, à demain!
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3: Pour le Grand Montréal, c'est généralement nuageux. Aujourd'hui, un dégagement plus tard en journée, un maximum de 18. Ce soir et cette nuit, ça reste dégagé, un minimum de 11. Demain, mercredi, le retour des nuages, un maximum de 21. Et pour jeudi, ça reste nuageux avec 40% de probabilité d'averse, un maximum de 22 degrés. 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
1: C'est lui, vous pouvez le voir, oui, avec l'application CNV dans votre téléphone, dans l'ordi, la tablette, les caméras. Il porte fièrement son chandail des Canadiens de Montréal. C'est l'ouverture de la saison contre les Maple Leafs de Toronto. Je vais demander à Yvon, dans son taxi, qui est un fan des Canadiens, il y a eu au cours des années beaucoup de joueurs dans son taxi. Alors, je vais demander à Yvon la formation de départ de nommer des trios qui vont être sur la glace ce soir pour la saison inaugurale des Canadiens. Vas-y, Yvon, on t'écoute.
2: Alors, si je te donne en ordre, est-ce que c'est un gros prix de 100 000 $?
1: Oui.
2: Alors, je pense que j'en connais un qui joue pour le Canadien de Montréal, c'est Bolduc.
1: Bolduc, OK. Les trios ce soir, t'es connu. Bolduc, il ressemble à Paul Newman.
2: Oui.
1: Tu le trouves-tu? Il est beau bonhomme,
2: non,
1: hein?
2: Non, pas vraiment. J'ai vu sa photo. Non, je suis pas vraiment...
1: Moi, je le trouve beau. Je trouve que t'es bien habillé pendant ça.
2: La mère à Ginette, quand elle m'a vu la première fois, on avait été à voir à l'hôpital, elle dit « il est beau », elle dit « il est bien habillé ». Ma mère aussi disait ça. Elle dit « il y a de l'air propre ». Ben oui, puis il se prenait sa douche à 3 mois, puis il changeait pas d'eau.
1: Ils vont arrêter. Crater, Suzuki et Caulfield, Slavkovski, Newhook, Demidov, Tessier, Dano, Dak, Bolduc, Evans, Anderson et Florian.
2: Ben, c'est tout des noms francophones. Hein?
1: Oui. C'est pas les Canadiens des années 70, hein?
2: Non.
1: En tout cas, on verra ce qu'ils vont faire. Voilà pour le Canadien. Hey, es-tu au courant que les élections, là, c'est stratégique? Sérieusement, Québec est peinturé en bleu, Montréal est en rouge. On voit la diversité des régions dans la province de Québec. Hein? Ça va être intéressant.
2: Mais tu sais, ce qui arrive là-dedans, là, hein, c'est que ce qu'appelait Duplessis les vieux bleus là, de la Beauce, de Québec, tu sais qu'il y a une place avant Saint-Armand là, pour les lignes américaines, là,
1: oui.
2: Juste à côté,
1: oui.
2: Il y a une place, le Park River, tu connais-tu?
1: Ben oui, je suis déjà allé.
2: Bon, ben, tout est en anglais, le drapeau du Union Jack, il n'y a même pas le drapeau du Canada, il y a encore le drapeau d'Angleterre. Imagine-toi, il faut vraiment être colonisé. Qu'est-ce qui passe, ils pensent qu'ils vont revenir, le roi George VI qui va revenir, il est mort.
1: Ben, m'a te content d'affaire. Je suis allé voter par anticipation dimanche chez les guerriers de Saint-Domingue-Jerez. Je trouvais ça bizarre. Mais il y a plus que 5 chefs. Il y avait 9 personnes sur le bulletin de vote. Heureusement qu'ils mettent des photos. J'ai reconnu. Allez, j'ai été pour une femme, moi. C'est...
2: Je n'ai pas remarqué qu'il y avait des photos là-dedans, moi.
1: T'es pas allé voter?
2: Ben oui, j'allais voter dimanche, j'ai voté pour...
1: T'as pas vu les photos? Les photos sont là.
2: Il me semble qu'il n'y avait pas de photos là-dedans. Hey, il y en avait 10.
1: Bon, ben oui, il était photographié. Oui.
2: Ah, ben te rappelles-tu quand Robert Bourassa s'est présenté dans Mercier?
1: Oui.
2: Bon, dans les années 70.
1: Uh-huh.
2: Et puis, sais-tu combien ce qu'il y avait de Robert Bourassa sur le bulletin de vote?
1: Non.
2: Il y en avait 4.
1: Oh boy! Mais là, écoute, c'est parti de parti aussi. C'est difficile.
2: Ah, ben c'est sûr. Ben là, si tu vois Robert Bourassa tout de suite dans ta tête, tu penses libéral. Ben non, c'est un rhinocéros.
1: Oui, mais c'est pas ça que je veux dire. Le parti est sur le coupon là, de vote. Tu sais pour quel parti tu votes, non? Bon. À moins que je sois aveugle. Ah, c'est vrai. Ah, je connais, Yvon, je connais ton allégeance, toi.
2: Ben, j'ai voté, je t'ai dit, Frédéric. Vous avez même un pont à Laval qui porte son nom.
1: Qui ça?
2: Frédéric Martin.
1: Ah, t'as voté pour M. Martin.
2: C'est ben félicite. Oui.
1: OK.
2: Parti québécois.
1: Ah! Cesse de sacrer, de me scandaliser. J'ai honte.
2: Mais non, mais vous avez un pont. Sais-tu que le gars qui avait donné le terrain pour construire le pont Viau?
1: Le pont Viau, M. Viau.
2: Non, M. Vaux. Ils se sont trompés. Ils se sont trompés sur le... Quand il a donné les deux terrains... à la ville de Laval, parce que c'est un Lavalois hors pair.
1: Ouais.
2: Et puis, il avait fait les panonceaux, il y avait les banderoles. Merci beaucoup, monsieur Viau, et tout ça. Le gars, il dit au maire, ben, ton chum, là, qui était maire longtemps, là.
1: Qui?
2: Ben, à Laval, là, un des premiers maires.
1: Monsieur Tétrault, monsieur Paiement? Non?
2: Ben, monsieur Paiement. Oui.
1: Bon, OK.
2: Quand ils ont ouvert la banderole, c'était marqué bravo, merci beaucoup, M. Viau. Mais c'était pas Viau, c'était M. Vaux.
1: Ah, OK. C'est comme les pancartes.
2: Mais M. Vaux, il était là. Sa fille était là.
1: Bon, il a
2: c'est
1: dit, comme.
2: Laissez-le comme ça, c'est pas grave.
1: C'est comme des pancartes de Parti conservateur. Il y a des fautes de français. Ça arrive, ces choses-là.
2: Ah. Ben, c'est des choses. Oui, mais tromper de nom, ça, c'est une autre chose.
1: Ah, c'est un autre pain de manche. Écoute, Yvon, aujourd'hui, c'est la journée du cœur. Il y a un homme qui s'est fait opérer au cœur sans être endormi. Et c'est le même chirurgien qui m'a opéré, moi. Le
2: docteur. Ah oui, à quel endroit?
1: Oui, le docteur Anthem, le Passacacacor. Le gars, il dormait pas. C'est-tu, c'est des progrès, ça? La prochaine fois, je fais un infarctus, je dormirai pas. On va pouvoir faire un reportage sur des ondes de CNV. Qu'est-ce que tu en penses?
2: C'est une très bonne idée.
1: Alors, je rends hommage au docteur Anthem. C'est la page 33 du Journal de Montréal.
2: Oh. Bon, ben bravo, puis on le félicite. Puis c'est sûr que quand ça prend 2-3 ans pour te faire opérer pour un genou, puis de l'autre côté, ils font une opération à cœur ouvert qu'un gars qui dort pas, ben il y a deux poids, deux mesures.
1: Non, non, écoute. Une opération au joue, là, c'est pas la fin de zone. Le cœur, c'est important. Le cœur, le cerveau.
2: C'est une opération qui dure une demi-heure, Robert.
1: Quoi ça?
2: Le docteur.
1: OK, moi j'ai vu ça. Moi, j'ai vu ça dans le Journal de Montréal. Qui est dans le privé, il fait ça pour de suite. Bon. Hein?
2: Ben, c'est sûr.
1: Ton ami Elon Musk, première orbite pour la méga fusée de Musk.
2: Je comprends, il y en a perdu à peu 35 qui ont explosé. Une chance qu'il n'y a pas personne dedans.
1: Mais là, ça marche. Il n'y avait personne, mais il est en orbite. La fusée Starship.
2: Oui, oui, c'est elle qui va former la cargaison qui va s'en aller pour la construction. C'est lui qui a eu le contrat. Ben, pas lui tout seul, ils sont trois.
1: Ils vont aller sur cette planète déjà.
2: Ils s'en vont sur la Lune.
1: Non, ils s'en vont sur la planète Mars. C'est
2: quoi?
1: C'est écrit dans le journal, ils l'ont dit à la télévision.
2: Ah, ben là, tu viens de m'en apprendre une bonne. Moi, je pensais que c'était pour Artemis 3.
1: Écoute, moi, je suis dans les médias. C'est mon devoir de...
2: Ben, là-bas, il dit, si Robert, il dit, ça doit être vrai.
1: Écoute, oui, je regrette. Céline chante au lancement de la semaine de la mode à Paris, en même temps que le pape. Qu'est-ce qu'en pense, Yvon?
2: Oui, mais ce que les gens n'ont pas aimé, Robert, puis j'ai eu beaucoup de commentaires.
1: Quoi?
2: C'est quand que Macron a mis sa main sur l'épaule du pape. Là, ça a été comme une indication. Les gens n'ont pas aimé ça pantoute.
1: Ben, écoute, moi, rencontrer Léon, j'aurais embrassé sur la main, comme les autres.
2: Ouais, mais là, tu n'allais quand même pas donné un bec mouillé.
1: Non, non, il a fait de l'accolade. Les Français, ils font des câlins. Il a fait un câlin au pape. Il a le droit.
2: Oui.
1: Non?
2: Non, pas vraiment.
1: Mais toi, qu'est-ce que ça aurait fait?
2: ça, mais tu gardes une distance. Tu le salues, tu baisses la tête, tu salues, et c'est, hey, c'est une personne importante, celui-là. Il est en charge de 1,8 milliard d'habitants sur la Terre.
1: Ouais, toi, là, as-tu rencontré un pape?
2: Ben, c'est sûr que j'ai rencontré, j'ai même touché Jean-Paul II en 1984,
1: bon.
2: Le 9 septembre.
1: Ben, si tu as touché à Jean-Paul II, pourquoi tu reproches à Macron d'avoir touché à Léon?
2: Non, c'est parce que je ne suis pas le seul qui a touché. On était au 1071 de la rue Cathédrale, à côté de c'est la porte pour le presbytère de Marie-Reine du Monde,
1: oui.
2: C'est au coin de René Lévesque. On était au 1071 et ça s'est passé très vite. Claude Desbiens, il dit, parce que Claude Desbiens a travaillé à Radio-Canada, tu le sais, hein?
1: Oui, bien.
2: Alors, il a rencontré quelqu'un, il dit, voudrait avoir les archives quand que... Ben, sais-tu que ça s'est fait vite, hein? Très vite.
1: Comment c'était arrivé que c'est...
2: Ben, c'est... Hein? J'étais arrivé là le matin, j'avais mon garçon, s'il m'écoute, il va se rappeler de ça.
1: Ouais.
2: Il était 3h30 du matin, puis j'ai eu comme un appel au réveil. Et puis, mon gars, il se lève, il dit, tu t'en vas, père, je m'envoie le pape. Il dit, le pape de Verdun, parce qu'on avait un pape à Verdun, nous autres.
1: Richard Huet, non?
2: Non. Non, il y avait un gars, tu sais, il avait couché dans une tente, il a fait la grève de la faim sur la rue Évelyne, dans les années 80. Et puis, il avait fait un trou qui allait dans la maison. Il était là 2 mois dans sa tente, mais il allait manger dans la maison.
1: Je me souviens pas, tu sais, c'est écrit...
2: C'est des frères, c'était des illuminés. Gilles Proulx, il les a appelés souvent, mais Gilles Proulx, il aimait ça faire des blagues avec eux autres, mais tu sais, c'était des gars qui s'en venaient, puis il était rajouré qu'ils s'en allaient.
1: Ouais. Ben écoute, aujourd'hui, en 2026, on a le camping Notre-Dame, hein?
2: Oui, je le sais. Mais je veux dire, oui, mais...
1: Non, ils vont... Moi, j'ai lancé un défi aux 5 chefs de parti d'aller en autobus sur le camping Notre-Dame. Ils sont toujours pas allés. On est le 29 septembre.
2: Ben, ils sont toujours pas allés. Ben, Mme Cazaille, c'est quasiment dans son comté, dans Marie...
1: Qui ça?
2: Sainte-Marie. Mme Cazaille.
1: Mme Cazaille?
2: Ben oui, Mme Cazaille, le TQS.
1: Ah, je connais pas. OK.
2: Ben oui, c'est le groupe, apparemment, c'est des... Le gars, il a dit que c'était des couchistes.
1: Bon, ben, Kayal?
2: Ben, je sais pas, peut-être qu'elle aimerait ça pour accoucher là.
1: Non, et d'autobus de Québec solitaire après être là.
2: Mais y en a-tu une?
1: Oui, elles sont d'orange. C'est possible, c'est marqué, j'ai vu à TV. Tous les partis ont un autobus. Moi, je dis les 5 autobus avec des 5 chefs.
2: Ah, ben oui, j'ai vu celle de M. Millard.
1: Ben
2: oui. M. Millard était là avec sa femme. Je ne l'ai pas vu. Alors, tu savais-tu ça qu'elle. Puis, il te l'a nommé son nom. Je pense qu'il a appelé à la station, hein?
1: Oui.
2: M. Millard.
1: Oui, puis.

0: J'ai pas. Hey, hey Yvon, tu m'as eu. Hey, man. Bon, là, faut que tu te laisses, Yvon. Je suis pas capable.
1: Non, mais moi, je te trouve bonne. Hein. Tu sais, tu t'es bien comique. Non, mais moi, je te trouve bonne. Alors, si je te trouve bonne,
0: je savais pas qu'il sortait, mais Muriel Millard, elle était.
1: Ben, as-tu connu son frère, Muriel?
0: Non.
1: Michel Paris.
0: Hein?
1: Michel Paris, le chanteur?
0: Ah oui.
1: Ah, j'étais plein d'amour, ce gars-là, je l'ai rencontré. Mais oui. J'ai travaillé avec.
0: Qu'est-ce que tu faisais?
1: Ben, je travaillais dans un club, puis moi, j'étais à Boisbois. Puis lui, il chantait, c'était un maître de cérémonie, puis il chantait bien en mots, tu sais.
0: Hey.
1: Hey, jamais qu'ils vont te mettre dehors. Ils m'ont mis dehors pareil.
0: Ben oui. T'aurais pu donner chauffeur pour un parti politique.
1: Ah, ben, il y avait un gars qui m'avait demandé, je me rappelle pas son nom, mon Dominique, là. Ah, ouais. Dominique Bellemange, son père qui a fait la commission Poitras.
0: Hey, as-tu connu, comment il s'appelle, le gars du Lac-Saint-Jean, là? Gaston Clermont d'Hôtel Central était son chauffeur. Lucien Bouchard.
1: Bouchard, le fédéraliste. Ben oui, je l'ai connu, je l'ai même vu. Il m'a jamais salué.
0: Ben, moi,
1: il m'a jamais dit bonjour, jamais. Il sortait du Latiné une journée, puis là, j'ai vu qu'il sortait. J'ai approché, je dis bonjour, M. Bouchard. Il me regarde. Il regarde mes villes de chaîne, son attaché politique. Il dit à elle, il dit, c'est qui ça? Ouais, s'il me connaissait, franchement.
0: Écoute, étais-tu à pied ou dans ton taxi?
1: Ben non, j'étais dans ma voiture, j'ai juste dit bonjour, j'ai pas voulu sortir avec, là.
0: Écoute, dans ce temps-là, les politiciens, les chauffeurs de taxi, les courriers de Saint-Saëns, il n'y avait rien à foutre avec eux autres. Bon, faut se
1: dire. Quand j'ai rencontré Robert Bourassa à l'hôtel Fermont sur la rue René Lévesque,
0: ouais.
1: Je me suis bourré ça, comment, je venais juste d'aller porter une livraison. Ouais. Je me suis bourré ça, comment allez-vous? Il me regarde. Il dit, ça va bien? Il s'approche vers moi.
0: Ouais.
1: Il dit, il était avec John Parizella.
0: Ouais.
1: Il dit, et vous? Les coups, il me regarde. Puis il s'approche.
0: Ouais.
1: Il me dit dans l'oreille, je vous connais, vous.
0: Ah oui?
1: Ah oui?
0: Qu'est-ce que t'as dit?
1: Ben, j'ai dit oui. Ben oui, vous connaissez, je l'appelais. Je l'appelais à son bureau dans mes filles.
0: Ah ben.
1: Ah ben oui, tu pouvais, il y a eu une époque, là, tu pouvais appeler n'importe qui, tu avais le numéro de téléphone et le bureau de comté.
0: Bon, t'as serré ça aujourd'hui. OK, faut se laisser.
1: Non,
0: sinon...
1: non, ça marche plus aujourd'hui.
0: Ah, non, t'as envoyé un sexto aujourd'hui.
1: Non, oui, j'ai rentré dans le bureau de Jean Charest, une fois au 7e étage, sur Virgil, c'était fait une livraison pour la Croix-Rouge, puis là, Monsieur Charest, il dit, Monsieur Yvon, ça vient pas ici, c'était ma femme, c'est Michel. Oh! Bon. Elle m'avait envoyé à mauvaise place.
0: Seigneur, hey, t'as dans Josette un matin, faut que tu t'arrêtes. On a défoncé.
1: Avant que tu répondes, j'avais rien dit.
0: Oui, c'est ça, tu parles trop. On va regarder. On va regarder pour demain matin à 8h30 à CNV. Et
1: tu as pris un vrai déjeuner avec 15 députés. Moi, j'en ai mangé à la même table que M. Loisel.
0: Oui.
1: M. Loisel, le libéral.
0: Ouais.
1: Et M. Frank Henley, dans Saint-Anne. J'avais 9 ans.
0: Ouais. On va bien t'éteindre d'année. Des vieux souvenirs. On n'a pas le temps. Demain
1: matin. C'est le souvenir des garants de l'avenir.
0: Ah, ça, c'est vrai. On en garde pour demain, Yvon.
1: OK, ma cliente est là. Merci beaucoup.
0: Mon crapaud. Bye.
1: Bye.
0: Yvon, il nous revient demain matin, 8h30.
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0: Merci beaucoup à Gaston Mandeville, qui n'est plus, faisant de radio à C'est quoi il y a quelques décennies. Il n'est plus. Mais la chanson, Le vieux du bas du fleuve. Avez-vous été élevé sur une ferme? Non? Il y a bien du monde qui ne sait pas c'est quoi vivre sur une ferme. Moi, j'ai été abandonné, j'ai été en enfance dans des orphelinats, les foyers nourriciers. À l'âge de 10 ans, j'étais à Shawbridge, les chutes Wilson, dans le rang du Côte à Boucan, chez la famille Richer. J'avais 10 ans, j'arrive à la ferme, comprends-tu, je vais de la ville, je lave les cochons, je buvais du lait à même la vache. Et mon aîné chantait la crotte de poule, ma tante Jeanne est venue me chercher, et depuis, je suis animateur radiophonique.
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4: D'abord au hockey, au lendemain du départ vers Laval de plusieurs joueurs, parmi lesquels le gardien Jacob Fowler et le défenseur David Reichenbacher, l'entraîneur-chef du Canadien Martin Saint-Louis a été appelé hier à expliquer les décisions prises par son organisation. En marge du premier entraînement de la saison régulière du Tricolore, il a notamment souligné le travail de deux joueurs ayant survécu à la vague de retranchement annoncée dimanche, Florian Jacky et Adam Engström.
5: I mean, I feel they're ready to play in the NHL. And they're two young guys. They've worked really hard. It's going to be hard to get in their lineup, but they'll be ready when they go in.
4: Leur rendement au camp a été suffisamment convaincant pour persuader l'état-major de les conserver. Le tricolore affronte ce soir les Maple Leafs de Toronto. Toronto a d'ailleurs réalisé une transaction majeure hier en faisant l'acquisition de l'attaquant des Blue Jackets de Columbus, Kirill Marchenko, qui a également signé une prolongation de contrat de 6 ans d'une valeur de 12,5 millions de dollars par saison. L'an dernier, le joueur de 6 pieds 3 pouces et 201 livres a fait marquer 27 buts et ajouté 40 mentions d'aide. De son côté, l'attaquant de 23 ans, Matthew Nyes, prend le chemin de Columbus. Des Maple Leafs revigorés d'ailleurs, incluant le premier choix du dernier repêchage, le jeune prodige Gavin McKenna, qui rejoint un groupe comptant déjà Austin Matthews, John Tavares et William Nylander. Enfin, devant le filet, l'arrivée de l'ancien gardien des Panthers de la Floride, Sergei Bobrovsky, qui aura des choses à prouver, après avoir connu la saison dernière la pire de sa carrière. Et Hockey Canada a invité 48 joueuses à participer au processus de sélection de l'équipe qui représentera le pays au prochain championnat du monde de hockey féminin, un camp organisé en octobre à Québec qui permettra de déterminer les 25 joueuses qui enfileront l'uniforme d'équipe Canada lors du Mondial féminin, présenté du 6 au 16 novembre au Danemark. Les Canadiennes tenteront notamment de prendre leur revanche sur les Américaines, puisque les États-Unis ont défait le Canada en prolongation aussi bien en finale du championnat du monde de 2025 qu'en finale olympique disputée en février dernier. Au baseball, les séries éliminatoires du baseball majeur prennent leur envol ce soir. Les Red Sox de Boston rendent visite aux Yankees de New York, alors que les Phillies de Philadelphie affronteront les Braves à Atlanta. Ligue américaine, les White Sox de Chicago sont à Houston face aux Astros, tandis que les Cubs de Chicago affrontent les Padres à San Diego. Enfin, au tennis, le Polonais Hubert Hurzak est revenu de l'arrière après avoir perdu la première manche pour finalement éliminer le Canadien Denis Shapovalov en 3-7 de 6-7, 6-3 et 6-3 hier en demi-finale de l'Omnium de tennis de Chengdu. En finale, Hurzak retrouvera l'Espagnol Alejandro Davidovich Fokina, deuxième tête de série, qui a pour sa part éliminé le Géorgien Nikolaos Basilashvili. Shapovalov demeure donc à la recherche d'un premier titre cette saison et d'un cinquième trophée en carrière sur le circuit ATP.
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Ça existe depuis 2008. Son fondateur, son géniteur, Nicolas Deslauriers, on le voit à TVA le jeudi-vendredi à 15h05, 15h15 l'après-midi, à Histoire de succès. En fin de semaine, il y a un anniversaire qui est passé inaperçu. Alors, moi, je m'en souviens. Elle a été un phare, un guide pour moi en 1970, oui. Alors, j'étais à Télé Métropole. J'ai remplacé Pierre Lalonde pour l'été. Ça a été « That's it, that's out ». Elle me conseillait. Dominique Michel Dodo a 94 ans. Wow! Elle avait 38 et j'avais 27. Ça passe vite, hein? Dodo! Je te souhaite bonne fête en retard, elle est en forme. Elle s'est toujours occupée de sa santé. C'est pas une femme qui buvait, fumait, courait la calpiote. Elle était son métier. Elle a 94. Pour moi, Dodo, tu vas aller rejoindre Jeannette. Bonne fête, Dodo, de la part des auditeurs de CNV et du AM 940. Mon bikini, ma brosse à dents. OK. Un anniversaire aussi, surtout aujourd'hui, 29 septembre, qu'on se souvient, de Nicole Martin. Elle est née, il y a bien des neufs dans sa vie. Elle n'est plus, hein. Elle est morte, malheureusement, beaucoup trop tôt, à l'âge de 69 ans. Elle est née en 1949, un 29 septembre. En souvenir de Nicole Martin, une chanson qui nous rappelle la nostalgie des belles chansons.

0: Manchette. CMV.
1: Mark Carney ferme la porte à Christine Fréchette sur l'affaire de l'ingérence américaine. Éric Duhem appelle au vote stratégique pour empêcher une majorité péquiste. Le DPCP étudie maintenant les preuves visant des policiers de Montréal-Nord dans l'affaire de racisme au SPVM. Donald Trump multiplie les attaques contre le Canada. Et au sport au hockey, le Canadien de Montréal entame sa saison ce soir à Toronto face aux Maple Leafs. D'autres nouvelles dans une trentaine de minutes.
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Elvis in the ghetto en 1969. Elvis, tout le monde l'aimait parce qu'il chantait des chansons pour toutes les classes sociales. Tout le monde voulait qu'Elvis en dise ses chansons des royautés. Hein? Et le King n'est plus. Mais ses chansons durent, in the ghetto. Êtes-vous un Tim Hortons, un McDonald's, un McDo ou un Starbucks? Au moins 5 Starbucks ferment au Québec. C'est pas surprenant au prix qu'ils vendent de café. Moi, j'ai arrêté une fois à Saint-Lambert prendre un café chez Starbucks. 5 piastres pour un café, voyons donc. Tu l'as pour 1 piastre au McDo, hein?

Bon, Donald Trump nous menace. Il dit que le Canada va le supplier à genoux. C'est tout un moineau. Il y a des choses que vous ne savez pas. C'est sénile. Il souffre de dysfonction érectile. Il a 81 ans. Il a commencé à des concours de Miss. Miss Univers, si vous voulez. Il y avait une émission en télévision, The Apprentice, où il sacrait d'or tout le monde. Il y avait un casino à l'Atlantic City qui a fait faillite. Tu sais, c'est un fauston. On va y montrer, la tête bas, on se sauve. Ouais, voilà. Avez-vous le goût de vous changer les idées? Oui? OK. Vous êtes là, dans l'auto, dans le trafic? Non? À maison? Vous écoutez CNV au bureau, AM 940. J'ai préparé pour vous un défilé de mode. La glorieuse époque des Miss. Il y avait Miss Montréal, Miss Laval, Miss Rive-Sud, il y avait Miss Saint-Adèle, il y avait des concours de Miss tout partout. Alors, il y avait toujours dans ces concours-là une épreuve bikini qui était commanditée par Bikini Village.

0: Quand je l'ai vue, elle marchait seule dans la rue, j'ai voulu l'amener au... Elle dit non, puis en bas au hockey.
1: Hey, les Canadiens ce soir contre les Maple Leafs de Toronto. Hey, j'ai hâte. Céline triomphe à Paris. C'est exactement, vous avez bien entendu. Céline Dion a fait une apparition surprise en chanson hier soir au défilé L'Oréal au pied de la Tour Eiffel. Wow! Ouvrant la semaine de la mode à Paris. En robe longue, fourreau noir, la vedette est arrivée sur le podium à la fin de l'événement. Son sourire, ses cheveux, Céline Dion a entonné « I'm alive » avant d'être rejointe par les mannequins de L'Oréal. Elle est dans le journal, si vous voulez la voir. Elle est belle. En page 18, notre Céline nationale, elle est ici à CNV et elle chante pour vous.

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3: Pour le Grand Montréal, c'est généralement nuageux. Aujourd'hui, un dégagement plus tard en journée, un maximum de 18. Ce soir et cette nuit, ça reste dégagé, un minimum de 11. Demain, mercredi, le retour des nuages, un maximum de 21. Et pour jeudi, ça reste nuageux avec 40% de probabilité d'averse, un maximum de 22 degrés. 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

0: 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Il y a une situation qui est, pour la première fois dans la province du Québec, on n'a pas de débat en anglais. Alors, il y a un paquet de monde, les Anglais surtout, les Chinois, il y a un paquet de monde qui ne comprennent pas le français. Il y en a qui font des efforts, qui prennent des cours. Prenez les Canadiens de Montréal, hein? Il n'y a pas tout de français là, hein? Ils devraient apprendre le français, comme les Anglais devraient apprendre le français aussi, mais c'est pas une raison pour les priver d'un débat. La meute journalistique, vous savez, les fameux chroniqueurs qu'on voit à la télévision, les Joe Bin, les Tijo connaissants, ils pensent qu'ils vont influencer le vote. On connaît leur allégeance. Oui, oui, ils le disent dans le journal, à la TV, partout. Mais c'est faux. C'est, comme dit M. Duhaime, c'est un vote stratégique. Il faut voter du bon bord, hein? On est pour le Canada ou on est contre.
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2: Aujourd'hui, mardi 29 septembre, bon début de journée, voici vos informations. Eh bien, tout porte à croire que Mark Carney a rejeté la demande de la première ministre sortante Christine Fréchette, qui souhaitait le rencontrer d'urgence afin d'aborder les allégations d'ingérence américaine dans l'élection québécoise. Sophia Ouslis, attachée de presse du premier ministre, a indiqué que le gouvernement de Mme Fréchette est en contact avec le Service canadien du renseignement de sécurité et que ce sont les interlocuteurs appropriés pour discuter de cette affaire. Pour Mme Fréchette, toute cette saga ne fait que détourner et dénaturer la campagne électorale de la CAQ.
3: Les actions qui cherchent à déstabiliser le Québec puis le Canada, il y en a. Et il faut être attentif.
2: À un peu moins d'une semaine du jour du scrutin, Éric Duhaime invite les électeurs à voter de façon stratégique afin d'empêcher l'élection d'un gouvernement péquiste majoritaire. Encouragé par les sondages, le chef du Parti conservateur affirme que sa formation constitue désormais le seul parti en mesure d'arrêter un référendum sur la souveraineté. Le Parti conservateur du Québec se retrouve maintenant à égalité avec la coalition Avenir Québec au troisième rang des intentions de vote, avec 17 %. Éric Duhaime et ses troupes ont progressé de 3 points depuis le débat des chefs.
4: Quand 3 sondages sur 3 nous mettent en progression, c'est toujours d'excellentes nouvelles. Faut pas fêter tout de suite, là. Il reste encore une semaine.
2: Et plus de 3 mois après le démantèlement d'une équipe policière de l'arrondissement de Montréal-Nord en raison de comportements racistes répétés, les preuves amassées dans cette affaire ont désormais été remises au directeur des poursuites criminelles et pénales, le DPCP. Celui-ci devra maintenant déterminer si des accusations criminelles peuvent être déposées dans ce dossier qui avait ébranlé de plein fouet le SPVM le 12 juin dernier. Lors d'une conférence de presse cette journée-là, les autorités avaient annoncé que 16 policiers, soit 14 hommes et 2 femmes du poste de quartier 39, étaient visés par différentes mesures administratives pour avoir remis à plusieurs reprises des actes discriminatoires et racistes. Aux États-Unis, une autre journée apporte une nouvelle charge de Donald Trump contre son voisin canadien. Cette fois, le président américain a qualifié le Canada de l'un des pires pays du monde. Dans le contexte du conflit tarifaire, il prédit qu'Ottawa communiquera avec lui d'ici 3 à 4 semaines afin de s'excuser de son comportement.
5: They want to have a deal with us. They call us all the time. The problem is that they've treated the United States very unfairly. They have been one of the worst countries in the entire world.
2: Donald Trump soutient que le Canada souhaite désespérément qu'on

0: Cinéma Triste Nouvelle, Anne-Claire Poirier, figure pionnière du cinéma québécois, du cinéma féministe et du cinéma réalisé par des femmes, est décédée dans la nuit de samedi à dimanche à l'âge de 94 ans. Son décès a été confirmé par l'Office national du film du Canada. Dès le début de sa carrière, au cours des années 60, Mme Poirier a ouvert à plusieurs reprises la voie aux femmes et était devenue la première réalisatrice à occuper un poste au sein de l'institution avant de signer une première œuvre, 30 minutes, Mr. Plummer, en 1963. Son dernier film, Tu as crié, Let Me Go, remonte en 1997 et constituait un émeu deuil de sa fille assassinée en 1992. She was beautiful.
1: She was my daughter. 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
1: Bon, public en délire, calmez-vous. Je suis dans la vitrine au duo Santaval du lundi au jeudi de 8h30 à 11h. Mario Lirette est là le samedi d'une heure à 5h. Mario et moi, là, on a foule. J'allais rentrer au Centre Laval, le magasin ouvre à 10h, mais maintenant, il y a du monde dans la vitrine et regarde de beau Robert. Vous n'avez pas besoin de vous déranger. 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Ils s'en vont à Toronto. Ce soir, lessiver les Maple Leafs de Toronto. On me demande souvent, Arcan, es-tu d'une autre planète? Je fais ce matin mon coming out. Oui, je suis d'une autre planète. Je viens de Vénus.

Un grand classique des années 80-86. Bananarama. Bananarama. 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
1: D'abord au hockey, au lendemain du départ vers Laval de plusieurs joueurs, parmi lesquels le gardien Jacob Fowler et le défenseur David Reichenbacher, l'entraîneur-chef du Canadien Martin Saint-Louis a été appelé hier à expliquer les décisions prises par son organisation. En marge du premier entraînement de la saison régulière du Tricolore, il a notamment souligné le travail de deux joueurs ayant survécu à la vague de retranchement annoncée dimanche, Florian Jacky et Adam Engström.
5: I mean, I feel they're ready to play in the NHL. And they're two young guys. They've worked really hard. It's going to be hard to get in their lineup, but they'll be ready when they go in.
1: Leur rendement au camp a été suffisamment convaincant pour persuader l'état-major de les conserver. Le tricolore affronte ce soir les Maple Leafs de Toronto. Toronto a d'ailleurs réalisé une transaction majeure hier en faisant l'acquisition de l'attaquant des Blue Jackets de Columbus, Kirill Marchenko, qui a également signé une prolongation de contrat de 6 ans d'une valeur de 12,5 millions de dollars par saison. L'an dernier, le joueur de 6 pieds 3 pouces et 201 livres a fait marquer 27 buts et ajouté 40 mentions d'aide. De son côté, l'attaquant de 23 ans, Matthew Nyes, prend le chemin de Columbus. Des Maple Leafs revigorés d'ailleurs, incluant le premier choix du dernier repêchage, le jeune prodige Gavin McKenna, qui rejoint un groupe comptant déjà Austin Matthews, John Tavares et William Nylander. Enfin, devant le filet, l'arrivée de l'ancien gardien des Panthers de la Floride, Sergei Bobrovsky, qui aura des choses à prouver, après avoir connu la saison dernière la pire de sa carrière. Et Hockey Canada a invité 48 joueuses à participer au processus de sélection de l'équipe qui représentera le pays au prochain championnat du monde de hockey féminin, un camp organisé en octobre à Québec qui permettra de déterminer les 25 joueuses qui enfileront l'uniforme d'équipe Canada lors du Mondial féminin, présenté du 6 au 16 novembre au Danemark. Les Canadiennes tenteront notamment de prendre leur revanche sur les Américaines, puisque les États-Unis ont défait le Canada en prolongation aussi bien en finale du championnat du monde de 2025 qu'en finale olympique disputée en février dernier. Au baseball, les séries éliminatoires du baseball majeur prennent leur envol ce soir. Les Red Sox de Boston rendent visite aux Yankees de New York, alors que les Phillies de Philadelphie affronteront les Braves à Atlanta. Ligue américaine, les White Sox de Chicago sont à Houston face aux Astros, tandis que les Cubs de Chicago affrontent les Padres à San Diego. Enfin, au tennis, le Polonais Hubert Hurzak est revenu de l'arrière après avoir perdu la première manche pour finalement éliminer le Canadien Denis Shapovalov en 3-7 de 6-7, 6-3 et 6-3 hier en demi-finale de l'Omnium de tennis de Chengdu. En finale, Hurzak retrouvera l'Espagnol Alejandro Davidovich Fokina, deuxième tête de série, qui a pour sa part éliminé le Géorgien Nikolaos Basilashvili. Shapovalov demeure donc à la recherche d'un premier titre cette saison et d'un cinquième trophée en carrière sur le circuit ATP. 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

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J'ai remarqué dans la campagne électorale, c'est tous des petits jeunes. Il n'y a pas de monde âgé, tu sais, sérieusement. Ça m'inquiète, ça. Parce que les jeunes, ils veulent toujours réinventer la roue. Moi, je suis un disciple de Jean Chrétien. Oui. Hein? Alors, je suis fier de moi. Joe Dassin est venu à la Comédie canadienne dans les années 60. Joe Dassin est souvent venu au Canada en spectacle, d'un océan à l'autre. Il a fait une chanson qui s'appelle « Excuse me, lady ». C'est pas la meilleure, mais c'est Joe Dassin.

0: Pas de français, c'est là, excuse me, cette chanson va être censurée.
1: Moi, je trouve ça effrayant. Je suis mis au monde, j'ai déjà vu naiser. Je trouve ça épouvantable qu'on fasse pas de débat en anglais. T'sais, la province du Québec est une mosaïque, comme le Canada, les États-Unis. Il y a des Chinois, hein? Il y a des Italiens, il y a des Grecs, il y a des Juifs. Il y a une multi. En fait, au Canada, ils se parlent combien de langues? 72. Alors, pourquoi il n'y a pas de débat en anglais? C'est la première fois que ça arrive. C'est un scandale!
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3: Mark Carney ferme la porte à Christine Fréchette sur l'affaire de l'ingérence américaine. Éric Duhaime appelle au vote stratégique pour empêcher une majorité péquiste. Le DPCP étudie maintenant les preuves visant des policiers de Montréal-Nord dans l'affaire de racisme au SPVM. Donald Trump multiplie les attaques contre le Canada. Et au sport au hockey, le Canadien de Montréal entame sa saison ce soir à Toronto face aux Maple Leafs. D'autres nouvelles dans une trentaine de minutes.
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1: Les Beatles. En anglais, donc,

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0: Si vous avez l'impression que je vais tenir la chanson, c'est Dodo, Dominique Michel, qui a eu 94 en fin de semaine. Elle avait fait la version de « Ses bottes sont faites pour marcher ». Mon bikini, ma brosse à dents.
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3: Pour le Grand Montréal, c'est généralement nuageux. Aujourd'hui, un dégagement plus tard en journée, un maximum de 18. Ce soir et cette nuit, ça reste dégagé, un minimum de 11. Demain, mercredi, le retour des nuages, un maximum de 21. Et pour jeudi, ça reste nuageux avec 40% de probabilité d'averse, un maximum de 22 degrés. 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

0: Véronique Rivière, tout court, ça s'applique aux cinq chefs de parti. Hein? On n'a jamais vu ça dans la province du Québec, autant de partis. Ils vont trouver de l'argent. Ça pousse dans les arbres. Non, ça vient de vos poches. Ils font des promesses. Ça va être donc. Il y en a un qui veut scraper le système de la santé déjà. Ça fait un an qu'ils n'ont pas eu le temps de faire de preuves. C'est hallucinant qu'on met bout à bout. Non, vraiment, là. Non. C'est le système de santé, il va très bien. Si vraiment malade, il sauve ta vie. D'ailleurs, c'est la journée du cœur. Est-ce qu'il y a des cardiaques à l'écoute? Avez-vous des pontages, des valves, un pacemaker? Et on vous organise. Sérieusement, moi, je suis encore vivant. Merci, Sacré-Cœur. Merci. Le docteur Anthem, Parisie, et ainsi de suite. Sérieusement, il y a un article dans le journal de Montréal d'aujourd'hui, en page 33. Il y a un homme qui a été opéré au cœur sans être endormi. L'intervention a été diffusée en direct sous le regard de 150 professionnels de la santé à distance. Et Jacques Mathis, journal de Montréal, a assisté à l'opération. Ça, c'est un pas en avant. Tu sais, ici, il y a Mario Dirette qui est cardiaque, il y a Rémi Trudette qui est cardiaque, il y a moi-même qui est cardiaque. Le boss, il n'est pas cardiaque, pas encore. Je salue Nicolas Deslauriers. On le voit à la télévision les jeudis, vendredis, à Histoire de Cusset, à 15h d'après-midi, juste avant les Feux de l'amour.
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2: Aujourd'hui, mardi 29 septembre, bon début de journée, voici vos informations. Eh bien, tout porte à croire que Mark Carney a rejeté la demande de la première ministre sortante Christine Fréchette, qui souhaitait le rencontrer d'urgence afin d'aborder les allégations d'ingérence américaine dans l'élection québécoise. Sophia Ouslis, attachée de presse du premier ministre, a indiqué que le gouvernement de Mme Fréchette est en contact avec le Service canadien du renseignement de sécurité et que ce sont les interlocuteurs appropriés pour discuter de cette affaire. Pour Mme Fréchette, toute cette saga ne fait que détourner et dénaturer la campagne électorale de la CAQ.
3: Les actions qui cherchent à déstabiliser le Québec puis le Canada, il y en a. Et il faut être attentif.
2: À un peu moins d'une semaine du jour du scrutin, Éric Duhaime invite les électeurs à voter de façon stratégique afin d'empêcher l'élection d'un gouvernement péquiste majoritaire. Encouragé par les sondages, le chef du Parti conservateur affirme que sa formation constitue désormais le seul parti en mesure d'arrêter un référendum sur la souveraineté. Le Parti conservateur du Québec se retrouve maintenant à égalité avec la Coalition Avenir Québec au troisième rang des intentions de vote, avec 17 %. Éric Duhaime et ses troupes ont progressé de 3 points depuis le débat des chefs.
4: Quand 3 sondages sur 3 nous mettent en progression, c'est toujours d'excellentes nouvelles. Faut pas fêter tout de suite, là. Il reste encore une semaine.
2: Et plus de 3 mois après le démantèlement d'une équipe policière de l'arrondissement de Montréal-Nord en raison de comportements racistes répétés, les preuves amassées dans cette affaire ont désormais été remises au directeur des poursuites criminelles et pénales, le DPCP. Celui-ci devra maintenant déterminer si des accusations criminelles peuvent être déposées dans ce dossier qui avait ébranlé de plein fouet le SPVM le 12 juin dernier. Lors d'une conférence de presse cette journée-là, les

0: qualifie le Canada de l'un des pires pays du monde. Dans le contexte du conflit tarifaire, il prédit qu'Ottawa communiquera avec lui d'ici 3 à 4 semaines afin de s'excuser de son comportement.
1: They want to have a deal with us. They call us all the time. The problem is that they've treated the United States very unfairly. They have been one of the worst countries in the entire world.
0: Donald Trump soutient que le Canada souhaite désespérément conclure une entente avec les États-Unis et affirme que des représentants canadiens tentent de joindre son administration par téléphone plusieurs fois par jour. Le président américain va encore plus loin et prétend que les représentants canadiens finiront bientôt par ramper pour demander pardon. Cinéma, triste nouvelle, Anne-Claire Poirier, figure pionnière du cinéma québécois, du cinéma féministe et du cinéma réalisé par des femmes, est décédée dans la nuit de samedi à dimanche à l'âge de 94 ans. Son décès a été confirmé par l'Office national du film du Canada. Dès le début de sa carrière, au cours des années 60, Mme Poirier a ouvert à plusieurs reprises la voie aux femmes et était devenue la première réalisatrice à occuper un poste au sein de l'institution avant de signer une première œuvre, 30 minutes, Mr. Plumber, en 1963. Son dernier film, Tu as crié, Let Me Go, remonte en 1997 et constituait un émo deuil de sa fille assassinée en 1992.
2: She was beautiful. She was my daughter.
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1: Ah, public en délire, calmez-vous. Il reste que quelques jours avant les élections et ça a été long et pénible depuis un mois. Hein. Je me demande si les joueurs des Canadiens vont voter parce qu'il n'y a pas de débat en anglais. Allez, l'équipe, il y a Bodzuk, il y a Dano, il n'y a pas beaucoup de joueurs francophones avec les Canadiens de Montréal. Les autres sont russes, américains ou des Anglais. Oh! Il n'y a pas de débat en anglais. Comment est-ce qu'ils vont faire pour voter? Ils vont apprendre le français. Ah, OK. Ce soir, ils sont à Toronto. Les trios de Martin Saint-Louis sont les suivants. Kreider, Suzuki Caulfield, Slavkovski, Nourouk, Demidov, Tessier, Dano, Dak, Bodzuk, Evan, Anderson. Hein? Et qui va dans les buts? Ah, c'est la grande question. On pense que ça peut être Montembeau, oui. Jean Perrault, le matin, j'écoutais ce matin à CNV, il dit « Montembeau ». Et la question Dobes. Ben, je pense que ça va être Dobes. Il joue à Toronto. And Dobes is Dobes. Alors, j'ai fini. Je m'en vais. J'aimais ça. Je reviens demain matin à 8h30, tout de suite après Stéphane Ducharme, Radio Réveil. Je serai là au duo Centre-Laval de 8h30 à 11h.

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3: D'abord au hockey, au lendemain du départ vers Laval de plusieurs joueurs, parmi lesquels le gardien Jacob Fowler et le défenseur David Reichenbacher, l'entraîneur-chef du Canadien Martin Saint-Louis a été appelé hier à expliquer les décisions prises par son organisation. En marge du premier entraînement de la saison régulière du Tricolore, il a notamment souligné le travail de deux joueurs ayant survécu à la vague de retranchement annoncée dimanche, Florian Jacky et Adam Engström.
4: I mean, I feel they're ready to play in the NHL. And they're two young guys. They've worked really hard. It's going to be hard to get in their lineup, but they'll be ready when they go in.
3: Leur rendement au camp a été suffisamment convaincant pour persuader l'état-major de les conserver. Le tricolore affronte ce soir les Maple Leafs de Toronto. Toronto a d'ailleurs réalisé une transaction majeure hier en faisant l'acquisition de l'attaquant des Blue Jackets de Columbus, Kirill Marchenko, qui a également signé une prolongation de contrat de 6 ans d'une valeur de 12,5 millions de dollars par saison. L'an dernier, le joueur de 6 pieds 3 pouces et 201 livres a fait marquer 27 buts et ajouté 40 mentions d'aide. De son côté, l'attaquant de 23 ans, Matthew Nyes, prend le chemin de Columbus. Des Maple Leafs revigorés d'ailleurs, incluant le premier choix du dernier repêchage, le jeune prodige Gavin McKenna, qui rejoint un groupe comptant déjà Austin Matthews, John Tavares et William Nylander. Enfin, devant le filet, l'arrivée de l'ancien gardien des Panthers de la Floride, Sergei Bobrovsky, qui aura des choses à prouver, après avoir connu la saison dernière la pire de sa carrière. Et Hockey Canada a invité 48 joueuses à participer au processus de sélection de l'équipe qui représentera le pays au prochain championnat du monde de hockey féminin, un camp organisé en octobre à Québec qui permettra de déterminer les 25 joueuses qui enfileront l'uniforme d'équipe Canada lors du Mondial féminin, présenté du 6 au 16 novembre au Danemark. Les Canadiennes tenteront notamment de prendre leur revanche sur les Américaines, puisque les États-Unis ont défait le Canada en prolongation aussi bien en finale du championnat du monde de 2025 qu'en finale olympique disputée en février dernier. Au baseball, les séries éliminatoires du baseball majeur prennent leur envol ce soir. Les Red Sox de Boston rendent visite aux Yankees de New York, alors que les Phillies de Philadelphie affronteront les Braves à Atlanta. Ligue américaine, les White Sox de Chicago sont à Houston face aux Astros, tandis que les Cubs de Chicago affrontent les Padres à San Diego. Enfin, au tennis, le Polonais Hubert Hurzak est revenu de l'arrière après avoir perdu la première manche pour finalement éliminer le Canadien Denis Shapovalov en 3-7 de 6-7, 6-3 et 6-3 hier en demi-finale de l'Omnium de tennis de Chengdu. En finale, Hurzak retrouvera l'Espagnol Alejandro Davidovich Fokina, deuxième tête de série, qui a pour sa part éliminé le Géorgien Nikolaos Basilashvili. Shapovalov demeure donc à la recherche d'un premier titre cette saison et d'un cinquième trophée en carrière sur le circuit ATP.
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2: Mark Carney ferme la porte à Christine Fréchette sur l'affaire de l'ingérence américaine. Éric Duhaime appelle au vote stratégique pour empêcher une majorité péquiste. Le DPCP étudie maintenant les preuves visant des policiers de Montréal-Nord dans l'affaire de racisme au SPVM. Donald Trump multiplie les attaques contre le Canada. Et au sport au hockey, le Canadien de Montréal entame sa saison ce soir à Toronto face aux Maple Leafs. D'autres nouvelles dans une trentaine de minutes.
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1: 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Pour le Grand Montréal, c'est généralement nuageux avec un dégagement plus tard en journée, un maximum de 18 degrés. Ce soir et cette nuit, quelques nuages avec des nappes de brouillard qui se forment au cours de la nuit, un minimum de 11. Demain, mercredi, un ennuagement le matin. Les nappes de brouillard vont se dissiper également demain matin, un maximum de 22. Et pour jeudi, alternance de soleil et de nuages avec 30 % de probabilité d'averse, un maximum de 24. Pour Québec et le bas du fleuve, là aussi, c'est généralement nuageux et un dégagement à venir. Un maximum de 17 ce soir et cette nuit. Le ciel reste dégagé. Là aussi, des nappes de brouillard qui se forment au cours de la nuit, un minimum de 7. Demain, mercredi, un ennuagement le matin. Les nappes de brouillard qui se dissipent également, un maximum de 19. Et pour jeudi, les nuages bien présents, un maximum de 22 degrés. 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
1: Aujourd'hui, mardi 29 septembre, bonjour à tous, voici vos informations. La dernière ligne droite est maintenant amorcée pour les chefs des différentes formations politiques en cette 34e journée de la campagne électorale québécoise. Le vote par anticipation a pris fin hier soir, mais les partis poursuivront leurs efforts afin de rallier les électeurs toujours indécis et de faire sortir le vote en prévision du scrutin du 5 octobre. D'ailleurs, jamais le vote par anticipation n'avait attiré autant d'électeurs au Québec. Le taux de participation préliminaire atteint jusqu'à maintenant 23,59% selon les données confirmées par Élections Québec. À titre comparatif, en 2022, la participation s'établissait à 2,5% de moins à 22,9% au moment de la fermeture des bureaux de vote par anticipation. Charles Milliard fait campagne à Montréal aujourd'hui ainsi qu'à Blainville. Paul Saint-Pierre-Plamondon est sur la rive sud de Montréal. Christine Fréchette, de son côté, est à Val-d'Or et à Level-sur-Quévillon. Éric Duhaime est dans le secteur Lac-Mégantic et Roubagazal également à Montréal. Paul Saint-Pierre-Plamondon réfléchit à la mise sur pied d'une nouvelle agence qui viendrait remplacer Santé Québec. Cette structure serait moins imposante, relèverait directement du ministère de la Santé et aurait l'obligation de rendre des comptes devant l'Assemblée nationale. Le chef du Parti québécois a ainsi apporté davantage de précision à sa promesse d'abolir la société d'État créée sous le gouvernement Legault et devenue opérationnelle en décembre 2024. Selon lui, cette abolition pourrait générer des économies pouvant atteindre 100 millions de dollars sur un budget annuel de la santé qui s'élève à 68,7 milliards de dollars. La circulation dans les rues de Montréal d'un camion appartenant à un groupe anti-avortement de l'Alberta relance les demandes de groupes pro-choix qui souhaitent voir réglementer la présentation d'images explicites de fœtus dans l'espace public. À la mi-septembre, plusieurs personnes ont signalé la présence sur la rue Sherbrooke d'un camion recouvert d'images présentées comme celles de fœtus âgés de 10 à 15 semaines. L'initiative est celle du Canadian Center for Bioethical Reform, une organisation établie à Calgary qui milite contre l'avortement au Canada. Contrairement à certaines autres municipalités du pays, Montréal ne possède actuellement aucune réglementation interdisant la diffusion de ce type d'images. À l'international, l'Iran s'attend à obtenir aujourd'hui une réponse officielle des États-Unis concernant les conditions qu'il a formulées pour permettre la réouverture du détroit d'Ormuz. Les gardiens de la Révolution soutiennent pour leur part que le détroit d'Ormuz est bel et bien fermé et affirment que la déclaration américaine voulant qu'il demeure ouvert est fausse. Et décidément, on aura tout vu, la célèbre marque Kraft Dinner vient de lancer un soda, une boisson gazeuse inspirée, préparez-vous bien, de son emblématique macaroni au fromage Kraft Dinner. Malgré les nombreuses réactions négatives d'internautes, dont certains qualifient carrément le produit de « dégueulasse », l'initiative pourrait représenter une stratégie marketing efficace pour rajeunir l'image de la marque. Depuis son lancement le 23 septembre dernier, des milliers d'internautes se sont procurés cette boisson avant de la goûter devant la caméra. Un internaute n'hésite d'ailleurs pas à la qualifier directement d'imbuvable. Preuve que la campagne publicitaire semble malgré tout fonctionner à plein régime, sur le site de la marque, le soda à saveur de Kraft Dinner est actuellement en rupture de stock. Et au sport au baseball, début des séries éliminatoires ce soir, Ligue américaine et Ligue nationale.

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1: D'abord au hockey, Ligue nationale, la saison régulière prend officiellement son envol ce soir. Le Canadien de Montréal renouera immédiatement avec un grand classique, le traditionnel match inaugural contre les Maple Leafs présenté à Toronto cette année. Le tricolore comptera trois nouveaux venus dans son alignement. Chris Kreider, qui s'est joint à l'équipe comme joueur autonome il y a quelques semaines, Florian Jacky, le frère d'Amber, ainsi que le défenseur suédois Adam Engström. Ailleurs, Ligue nationale, les champions de la Coupe Stanley, les Hurricanes de la Caroline reçoivent les Panthers de la Floride, les Rangers de New York affrontent les Bruins à Boston, Brendan Gallagher fera ses débuts avec les Canucks de Vancouver, alors que les Canucks affrontent les Oilers à Edmonton, et Chicago, les Blackhawks, sont à Vegas face aux Knights. Dans le baseball majeur, les séries éliminatoires s'amorcent ce soir. Ligue américaine, les Red Sox de Boston sont à New York face aux Yankees et les White Sox de Chicago affrontent les Astros de Houston. Tandis que dans la Ligue nationale, les Phillies de Philadelphie sont à Atlanta face aux Braves et les Cubs de Chicago sont opposés aux Padres à San Diego. Ces séries pourraient toutefois être les dernières avant un bon moment. La convention collective de 5 ans du baseball majeur arrivera à échéance le 1er décembre et la direction devrait décréter un arrêt de travail qui empêcherait les transactions et les signatures de joueurs autonomes. Le conflit pourrait ensuite compromettre le début des camps d'entraînement prévus le 9 février ainsi que le lancement de la saison régulière fixée au 24 mars. Course automobile, malgré l'ensemble des difficultés rencontrées sur les circuits en 2026, le pilote québécois Lance Stroll et son coéquipier espagnol Fernando Alonso ont choisi de poursuivre leur association avec Aston Martin pendant au moins une année supplémentaire, c'est ce qu'a annoncé aujourd'hui l'écurie. Si le retour de Stroll pour une 9e saison était largement anticipé, celui d'Alonso paraissait davantage incertain en raison des mauvaises performances enregistrées par l'équipe depuis le début de l'année. Il s'agira d'une 5e saison commune pour Alonso et Stroll. Avec un total combiné de 644 départs en Formule 1, il constitue le tandem possédant le plus d'expérience sur la grille. Lance Stroll cherche toujours à inscrire son tout premier point au classement cette saison. Enfin, au football de la NFL, le match du lundi soir s'est conclu par une victoire convaincante des Bears de Chicago. À son premier départ depuis près de 3 ans, le quart arrière Case Keenum a lancé 2 passes de toucher et les Bears ont réussi à neutraliser Jalen Hurts et les Eagles de Philadelphie pour signer un gain de 27-7. Appelé à remplacer Caleb Williams, Keenum a complété 24 de ses 34 passes pour des gains de 247 verges. Calif Raymond a de son côté capté 6 passes pour un total de 90 verges et un touché pour les Bears, qui présentent maintenant une fiche de 2 victoires, 1 défaite et qui ont ainsi rebondi après leur revers de 9-3. CNV Sport, à la première minute de l'heure.

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2: À 6 jours du scrutin, les chefs intensifient leurs efforts pour convaincre les derniers électeurs indécis. Le vote par anticipation atteint un sommet au Québec. Paul Saint-Pierre Plamondon veut abolir Santé Québec et la remplacer par une structure moins lourde. Téhéran attend la réponse américaine à ses conditions pour permettre la réouverture du détroit d'Ormuz. Enfin, au hockey, début ce soir de la saison du Canadien de Montréal à Toronto, face aux Maple Leafs. D'autres nouvelles, dans une trentaine de minutes.
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0: 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Pour le Grand Montréal, c'est généralement nuageux avec un dégagement plus tard en journée, un maximum de 18 degrés. Ce soir et cette nuit, quelques nuages avec des nappes de brouillard qui se forment au cours de la nuit, un minimum de 11. Demain, mercredi, un ennuagement le matin. Les nappes de brouillard vont se dissiper également demain matin, un maximum de 22. Et pour jeudi, alternance de soleil et nuages avec 30 % de probabilité d'averse, un maximum de 24. Pour Québec et le bas du fleuve, là aussi, c'est généralement nuageux et un dégagement à venir. Un maximum de 17 ce soir et cette nuit, le ciel reste dégagé. Là aussi, des nappes de brouillard qui se forment au cours de la nuit, un minimum de 7. Demain, mercredi, un ennuagement le matin, les nappes de brouillard qui se dissipent également, un maximum de 19. Et pour jeudi, les nuages bien présents, un maximum de 22 degrés. 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CNV Météo, à la 30e minute.

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1: Aujourd'hui, mardi 29 septembre, bonjour à tous, voici vos informations. La dernière ligne droite est maintenant amorcée pour les chefs des différentes formations politiques en cette 34e journée de la campagne électorale québécoise. Le vote par anticipation a pris fin hier soir, mais les partis poursuivront leurs efforts afin de rallier les électeurs toujours indécis et de faire sortir le vote en prévision du scrutin du 5 octobre. D'ailleurs, jamais le vote par anticipation n'avait attiré autant d'électeurs au Québec. Le taux de participation préliminaire atteint jusqu'à maintenant 23,59% selon les données confirmées par Élections Québec. À titre comparatif, en 2022, la participation s'établissait à 2,5% de moins, à 22,9% au moment de la fermeture des bureaux de vote par anticipation. Charles Milliard fait campagne à Montréal aujourd'hui ainsi qu'à Blainville. Paul Saint-Pierre Plamondon est sur la rive sud de Montréal. Christine Fréchette, de son côté, est à Val-d'Or et à Level-sur-Quévillon. Éric Duhaime est dans le secteur Lac-Mégantic et Roubagazal également à Montréal. Paul Saint-Pierre Plamondon réfléchit à la mise sur pied d'une nouvelle agence qui viendrait remplacer Santé Québec. Cette structure serait moins imposante, relèverait directement du ministère de la Santé et aurait l'obligation de rendre des comptes devant l'Assemblée nationale. Le chef du Parti québécois a ainsi apporté davantage de précision à sa promesse d'abolir la société d'État créée sous le gouvernement Legault et devenue opérationnelle en décembre 2024. Selon lui, cette abolition pourrait générer des économies pouvant atteindre 100 millions de dollars sur un budget annuel de la santé qui s'élève à 68,7 milliards de dollars. La circulation dans les rues de Montréal d'un camion appartenant à un groupe anti-avortement de l'Alberta relance les demandes de groupes pro-choix qui souhaitent voir réglementer la présentation d'images explicites de fœtus dans l'espace public. À la mi-septembre, plusieurs personnes ont signalé la présence sur la rue Sherbrooke d'un camion recouvert d'images présentées comme celles de fœtus âgés de 10 à 15 semaines. L'initiative est celle du Canadian Center for Bioethical Reform, une organisation établie à Calgary qui milite contre l'avortement au Canada. Contrairement à certaines autres municipalités du pays, Montréal ne possède actuellement aucune réglementation interdisant la

0: vu, la célèbre marque Kraft Dinner vient de lancer un soda, une boisson gazeuse inspirée, préparez-vous bien, de son emblématique macaroni au fromage Kraft Dinner. Malgré les nombreuses réactions négatives d'internautes, dont certains qualifient carrément le produit de « dégueulasse », l'initiative pourrait représenter une stratégie marketing efficace pour rajeunir l'image de la marque. Depuis son lancement le 23 septembre dernier, des milliers d'internautes se sont procurés cette boisson avant de la goûter devant la caméra. Un internaute n'hésite d'ailleurs pas à la qualifier directement d'imbuvable. Preuve que la campagne publicitaire semble malgré tout fonctionner à plein régime, sur le site de la marque, le soda à saveur de Kraft Dinner est actuellement en rupture de stock. Et au sport au baseball, début des séries éliminatoires ce soir, Ligue américaine et Ligue nationale. CNV Information, à la 45e minute de l'heure.
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2: D'abord au hockey, Ligue nationale, la saison régulière prend officiellement son envol ce soir. Et le Canadien de Montréal renouera immédiatement avec un grand classique, le traditionnel match inaugural contre les Maple Leafs présenté à Toronto cette année. Le tricolore comptera trois nouveaux venus dans son alignement. Chris Kreider, qui s'est joint à l'équipe comme joueur autonome il y a quelques semaines, Florian Jacky, le frère d'Amber, ainsi que le défenseur suédois Adam Engström. Ailleurs, Ligue nationale, les champions de la Coupe Stanley, les Hurricanes de la Caroline reçoivent les Panthers de la Floride. Les Rangers de New York affrontent les Bruins à Boston. Brendan Gallagher fera ses débuts avec les Canucks de Vancouver, alors que les Canucks affrontent les Oilers à Edmonton. Et Chicago, les Blackhawks, sont à Vegas face aux Knights. Dans le baseball majeur, les séries éliminatoires s'amorcent ce soir. Ligue américaine, les Red Sox de Boston sont à New York face aux Yankees et les White Sox de Chicago affrontent les Astros de Houston. Tandis que dans la Ligue nationale, les Phillies de Philadelphie sont à Atlanta face aux Braves et les Cubs de Chicago sont opposés aux Padres à San Diego. Ces séries pourraient toutefois être les dernières avant un bon moment. La convention collective de 5 ans du baseball majeur arrivera à échéance le 1er décembre et la direction devrait décréter un arrêt de travail qui empêcherait les transactions et les signatures de joueurs autonomes. Le conflit pourrait ensuite compromettre le début des camps d'entraînement prévus le 9 février ainsi que le lancement de la saison régulière fixée au 24 mars. Course automobile, malgré l'ensemble des difficultés rencontrées sur les circuits en 2026, le pilote québécois Lance Stroll et son coéquipier espagnol Fernando Alonso ont choisi de poursuivre leur association avec Aston Martin pendant au moins une année supplémentaire, c'est ce qu'a annoncé aujourd'hui l'écurie. Si le retour de Stroll pour une 9e saison était largement anticipé, celui d'Alonso paraissait davantage incertain en raison des mauvaises performances enregistrées par l'équipe depuis le début de l'année. Il s'agira d'une 5e saison commune pour Alonso et Stroll. Avec un total combiné de 644 départs en Formule 1, il constitue le tandem possédant le plus d'expérience sur la grille. Lance Stroll cherche toujours à inscrire son tout premier point au classement cette saison. Enfin, au football de la NFL, le match du lundi soir s'est conclu par une victoire convaincante des Bears de Chicago. À son premier départ depuis près de 3 ans, le quart arrière Case Keenum a lancé 2 passes de toucher et les Bears ont réussi à neutraliser Jalen Hurts et les Eagles de Philadelphie pour signer un gain de 27-7. Appelé à remplacer Caleb Williams, Keenum a complété 24 de ses 34 passes pour des gains de 247 verges. Calif Raymond a de son côté capté 6 passes pour un total de 90 verges et un touché pour les Bears, qui présentent maintenant une fiche de 2 victoires et 1 défaite et qui ont ainsi rebondi après leur revers de 9-3. CNV Sport, à la première minute de l'heure.

1969, c'est la fin d'une décennie exceptionnelle. Le festival de Woodstock, les premiers pas sur la Lune, le Bédin pour la paix. C'est aussi Robert Charlebois, les danseuses à gogo et nos expos, nos amours.

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3: Pour le Grand Montréal, c'est généralement nuageux avec un dégagement plus tard en journée, un maximum de 18 degrés. Ce soir et cette nuit, quelques nuages avec des nappes de brouillard qui se forment au cours de la nuit, un minimum de 11. Demain, mercredi, un ennuagement le matin. Les nappes de brouillard vont se dissiper également demain matin, un maximum de 22. Et pour jeudi, alternance de soleil et nuages avec 30 % de probabilité d'averse, un maximum de 24. Pour Québec et le bas du fleuve, là aussi, c'est généralement nuageux et un dégagement à venir. Un maximum de 17 ce soir et cette nuit. Le ciel reste dégagé. Là aussi, des nappes de brouillard qui se forment au cours de la nuit, un minimum de 7. Demain, mercredi, un ennuagement le matin. Les nappes de brouillard qui se dissipent également, un maximum de 19. Et pour jeudi, les nuages bien présents, un maximum de 22 degrés. 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CNV Météo, à la 30e minute.

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1: Aujourd'hui, mardi 29 septembre, bonjour à tous, voici vos informations. La dernière ligne droite est maintenant amorcée pour les chefs des différentes formations politiques en cette 34e journée de la campagne électorale québécoise. Le vote par anticipation a pris fin hier soir, mais les partis poursuivront leurs efforts afin de rallier les électeurs toujours indécis et de faire sortir le vote en prévision du scrutin du 5 octobre. D'ailleurs, jamais le vote par anticipation n'avait attiré autant d'électeurs au Québec. Le taux de participation préliminaire atteint jusqu'à maintenant 23,59% selon les données confirmées par Élections Québec. À titre comparatif, en 2022, la participation s'établissait à 2,5% de moins, à 22,9% au moment de la fermeture des bureaux de vote par anticipation. Charles Milliard fait campagne à Montréal aujourd'hui ainsi qu'à Blainville. Paul Saint-Pierre Plamondon est sur la rive sud de Montréal. Christine Fréchette, de son côté, est à Val-d'Or et à Level-sur-Quévillon. Éric Duhaime est dans le secteur Lac-Mégantic et Roubagazal également à Montréal. Paul Saint-Pierre Plamondon réfléchit à la mise sur pied d'une nouvelle agence qui viendrait remplacer Santé Québec. Cette structure serait moins imposante, relèverait directement du ministère de la Santé et aurait l'obligation de rendre des comptes devant l'Assemblée nationale. Le chef du Parti québécois a ainsi apporté davantage de précision à sa promesse d'abolir la société d'État créée sous le gouvernement Legault et devenue opérationnelle en décembre 2024. Selon lui, cette abolition pourrait générer des économies pouvant atteindre 100 millions de dollars sur un budget annuel de la santé qui s'élève à 68,7 milliards de dollars. La circulation dans les rues de Montréal d'un camion appartenant à un groupe anti-avortement de l'Alberta relance les demandes de groupes pro-choix qui souhaitent voir réglementer la présentation d'images explicites de fœtus dans l'espace public. À la mi-septembre, plusieurs personnes ont signalé la présence sur la rue Sherbrooke d'un camion recouvert d'images présentées comme celles de fœtus âgés de 10 à 15 semaines. L'initiative est celle du Canadian Center for Bioethical Reform, une organisation établie à Calgary qui milite contre l'avortement au Canada. Contrairement à certaines autres municipalités du pays, Montréal ne possède actuellement aucune réglementation interdisant la diffusion de ce type d'images. À l'international, l'Iran s'attend à obtenir aujourd'hui une réponse officielle des États-Unis concernant les conditions qu'il a formulées pour permettre la réouverture du détroit d'Ormuz. Les gardiens de la Révolution soutiennent pour leur part que le détroit d'Ormuz est bel et bien fermé et affirment que la déclaration américaine voulant qu'il demeure ouvert est fausse. Et décidément, on aura tout vu, la célèbre marque Kraft Dinner vient de lancer un soda, une boisson gazeuse inspirée, préparez-vous bien, de son emblématique macaroni au fromage Kraft Dinner. Malgré les nombreuses réactions négatives d'internautes, dont certains qualifient carrément le produit de « dégueulasse », l'initiative pourrait représenter une stratégie marketing efficace pour rajeunir l'image de la marque. Depuis son lancement le 23 septembre dernier, des milliers d'internautes se sont procurés cette boisson avant de la goûter devant la caméra. Un internaute n'hésite d'ailleurs pas à la qualifier directement d'imbuvable. Preuve que la campagne publicitaire semble malgré tout fonctionner à plein régime, sur le site de la marque, le soda à saveur de Kraft Dinner est actuellement en rupture de stock. Et au sport au baseball, début des séries éliminatoires ce soir, Ligue américaine et Ligue nationale. CNV Information, à la 45e minute de l'heure.
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1: D'abord au hockey, Ligue nationale, la saison régulière prend officiellement son envol ce soir. Et le Canadien de Montréal renouera immédiatement avec un grand classique, le traditionnel match inaugural contre les Maple Leafs présenté à Toronto cette année. Le tricolore comptera trois nouveaux venus dans son alignement. Chris Kreider, qui s'est joint à l'équipe comme joueur autonome il y a quelques semaines, Florian Jacky, le frère d'Amber, ainsi que le défenseur suédois Adam Engström. Ailleurs, Ligue nationale, les champions de la Coupe Stanley, les Hurricanes de la Caroline reçoivent les Panthers de la Floride. Les Rangers de New York affrontent les Bruins à Boston. Brendan Gallagher fera ses débuts avec les Canucks de Vancouver, alors que les Canucks affrontent les Oilers à Edmonton. Et Chicago, les Blackhawks, sont à Vegas face aux Knights. Dans le baseball majeur, les séries éliminatoires s'amorcent ce soir. Ligue américaine, les Red Sox de Boston sont à New York face aux Yankees et les White Sox de Chicago affrontent les Astros de Houston. Tandis que dans la Ligue nationale, les Phillies de Philadelphie sont à Atlanta face aux Braves et les Cubs de Chicago sont opposés aux Padres à San Diego. Ces séries pourraient toutefois être les dernières avant un bon moment. La convention collective de 5 ans du baseball majeur arrivera à échéance le 1er décembre et la direction devrait décréter un arrêt de travail qui empêcherait les transactions et les signatures de joueurs autonomes. Le conflit pourrait ensuite compromettre le début des camps d'entraînement prévus le 9 février ainsi que le lancement de la saison régulière fixée au 24 mars. Course automobile, malgré l'ensemble des difficultés rencontrées sur les circuits en 2026, le pilote québécois Lance Stroll et son coéquipier espagnol Fernando Alonso ont choisi de poursuivre leur association avec Aston Martin pendant au moins une année supplémentaire, c'est ce qu'a annoncé aujourd'hui l'écurie. Si le retour de Stroll pour une 9e saison était largement anticipé, celui d'Alonso paraissait davantage incertain en raison des mauvaises performances enregistrées par l'équipe depuis le début de l'année. Il s'agira d'une 5e saison commune pour Alonso et Stroll. Avec un total combiné de 644 départs en Formule 1, il constitue le tandem possédant le plus d'expérience sur la grille. Lance Stroll cherche toujours à inscrire son tout premier point au classement cette saison. Enfin, au football de la NFL, le match du lundi soir s'est conclu par une victoire convaincante des Bears de Chicago. À son premier départ depuis près de 3 ans, le quart arrière Case Keenum a lancé 2 passes de toucher et les Bears ont réussi à neutraliser Jalen Hurts et les Eagles de Philadelphie pour signer un gain de 27-7. Appelé à remplacer Caleb Williams, Keenum a complété 24 de ses 34 passes pour des gains de 247 verges. Khalif Raymond a de son côté capté 6 passes pour un total de 90 verges et un touché pour les Bears, qui présentent maintenant une fiche de 2 victoires, 1 défaite et qui ont ainsi rebondi après leur revers de 9-3. CNV Sport, à la première minute de l'heure.

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2: À 6 jours du scrutin, les chefs intensifient leurs efforts pour convaincre les derniers électeurs indécis. Le vote par anticipation atteint un sommet au Québec. Paul Saint-Pierre Plamondon veut abolir Santé Québec et la remplacer par une structure moins lourde. Téhéran attend la réponse américaine à ses conditions pour permettre la réouverture du détroit d'Ormuz. Enfin, au hockey, début ce soir de la saison du Canadien de Montréal à Toronto, face aux Maple Leafs. D'autres nouvelles, dans une trentaine de minutes.
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1: Pour le Grand Montréal, c'est généralement nuageux avec un dégagement plus tard en journée, un maximum de 18 degrés. Ce soir et cette nuit, quelques nuages avec des nappes de brouillard qui se forment au cours de la nuit, un minimum de 11. Demain, mercredi, un non-nuagement le matin. Les nappes de brouillard vont se dissiper également demain matin, un maximum de 22. Et pour jeudi, alternance de soleil et de nuages avec 30 % de probabilité d'averse, un maximum de 24. Pour Québec et le bas du fleuve, là aussi, c'est généralement nuageux et un dégagement à venir. Un maximum de 17 ce soir et cette nuit. Le ciel reste dégagé. Là aussi, des nappes de brouillard qui se forment au cours de la nuit. Un minimum de 7. Demain, mercredi, un non-nuagement le matin. Les nappes de brouillard qui se dissipent également. Un maximum de 19. Et pour jeudi, les nuages bien présents. Un maximum de 22 degrés. 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
1: Aujourd'hui, mardi 29 septembre, bonne fin de journée, mesdames, messieurs, voici vos informations. D'abord en santé, quel avenir attend Santé Québec? Paul Saint-Pierre Plamondon a dû revenir sur sa promesse de démanteler l'organisme. Selon les calculs du Parti québécois, Santé Québec compterait quelques 900 employés et le chef péquiste souhaiterait éventuellement confier cette mission à une agence, bien qu'il ait lui-même nuancé cette possibilité. Une chose demeure toutefois claire dans son discours, il ne souhaite pas maintenir ce qu'il décrit comme un État dans l'État, à l'image de ce qui est devenu, selon lui, Santé Québec.
2: L'agence, c'est probablement pas le bon mot. On parle probablement plus d'une division parce que l'engagement est de rattacher les activités utiles de Santé Québec, celles qu'on voudra conserver. Santé Québec, c'est pas tout mauvais, mais on est devant un État dans l'État.
1: Du côté de Christine Fréchette et du chef libéral Charles Milliard, le constat est le même. Tous deux soutiennent que le chef du Parti québécois se contredit dans ce dossier.
3: C'est un changement de structure. Là, j'entends qu'on a diminué un peu l'ampleur du changement de structure, mais ça reste que c'est un changement de structure.
4: Je pense que M. Plamondon commence à regretter sa promesse qui ne tient pas la route du tout. Ce que j'ai compris ce matin, c'est que M. Saint-Pierre Plamondon veut remplacer une agence par une autre. Donc, au lieu d'avoir Santé Québec, on va avoir Québec Santé.
1: Et dans le dossier

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2: D'abord au hockey, Ligue nationale, la saison régulière prend officiellement son envol ce soir. Et le Canadien de Montréal renouera immédiatement avec un grand classique, le traditionnel match inaugural contre les Maple Leafs présenté à Toronto cette année. Le tricolore comptera trois nouveaux venus dans son alignement. Chris Kreider, qui s'est joint à l'équipe comme joueur autonome il y a quelques semaines, Florian Jacquet, le frère d'Amber, ainsi que le défenseur suédois Adam Engström. Ailleurs, Ligue nationale, les champions de la Coupe Stanley, les Hurricanes de la Caroline reçoivent les Panthers de la Floride, les Rangers de New York affrontent les Bruins à Boston, Brendan Gallagher fera ses débuts avec les Canucks de Vancouver, alors que les Canucks affrontent les Oilers à Edmonton, et Chicago, les Blackhawks, sont à Vegas face aux Knights. Dans le baseball majeur, les séries éliminatoires s'amorcent ce soir. Ligue américaine, les Red Sox de Boston sont à New York face aux Yankees et les White Sox de Chicago affrontent les Astros de Houston. Tandis que dans la Ligue nationale, les Phillies de Philadelphie sont à Atlanta face aux Braves et les Cubs de Chicago sont opposés aux Padres à San Diego. Ces séries pourraient toutefois être les dernières avant un bon moment. La convention collective de 5 ans du baseball majeur arrivera à échéance le 1er décembre et la direction devrait décréter un arrêt de travail qui empêcherait les transactions et les signatures de joueurs autonomes. Le conflit pourrait ensuite compromettre le début des camps d'entraînement prévus le 9 février ainsi que le lancement de la saison régulière fixée au 24 mars. Course automobile, malgré l'ensemble des difficultés rencontrées sur les circuits en 2026, le pilote québécois Lance Stroll et son coéquipier espagnol Fernando Alonso ont choisi de poursuivre leur association avec Aston Martin pendant au moins une année supplémentaire, c'est ce qu'a annoncé aujourd'hui l'écurie. Si le retour de Stroll pour une 9e saison était largement anticipé, celui d'Alonso paraissait davantage incertain en raison des mauvaises performances enregistrées par l'équipe depuis le début de l'année. Il s'agira d'une 5e saison commune pour Alonso et Stroll. Avec un total combiné de 644 départs en Formule 1, il constitue le tandem possédant le plus d'expérience sur la grille. Lance Stroll cherche toujours à inscrire son tout premier point au classement cette saison. Enfin, au football de la NFL, le match du lundi soir s'est conclu par une victoire convaincante des Bears de Chicago. À son premier départ depuis près de 3 ans, le quart arrière Case Keenum a lancé 2 passes de toucher et les Bears ont réussi à neutraliser Jalen Hurts et les Eagles de Philadelphie pour signer un gain de 27-7. Appelé à remplacer Caleb Williams, Keenum a complété 24 de ses 34 passes pour des gains de 247 verges. Khalif Raymond a de son côté capté 6 passes pour un total de 90 verges et un touché pour les Bears, qui présentent maintenant une fiche de 2 victoires, 1 défaite et qui ont ainsi rebondi après leur revers de 9-3. CNV Sport, à la première minute de l'heure.

0: 1967, c'est l'exposition universelle, le centenaire de la Confédération canadienne. C'est l'inauguration du tunnel Louis-Hippolyte Lafontaine. C'est Charles de Gaulle à Montréal. C'est une nouvelle génération qui émerge. En 1967, le Québec compte 5 687 000 habitants, dont 85 % sont francophones. La moitié de la population a moins de 25 ans et une personne sur cinq a un diplôme d'études secondaires. 1967, c'est Aretha Franklin. Les Sinners. Jimi Hendrix. Et Donald Lautrec.
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2: Paul Saint-Pierre Plamondon nuance sa promesse sur Santé Québec. Près du quart de la population a déjà voté par anticipation. Gros Bagazal réclame une rétractation d'Éric Duhem. Téhéran menace des infrastructures du Moyen-Orient. Enfin, au hockey, début ce soir de la saison du Canadien de Montréal à Toronto, face aux Maple Leafs. D'autres nouvelles, dans une trentaine de minutes, aux Maple Leafs. D'autres nouvelles, dans une trentaine de minutes.
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3: Pour le Grand Montréal, c'est généralement nuageux avec un dégagement plus tard en journée, un maximum de 18 degrés. Ce soir et cette nuit, quelques nuages avec des nappes de brouillard qui se forment au cours de la nuit, un minimum de 11. Demain, mercredi, un ennuagement le matin. Les nappes de brouillard vont se dissiper également demain matin, un maximum de 22. Et pour jeudi, alternance de soleil et nuages avec 30 % de probabilité d'averse, un maximum de 24. Pour Québec et le bas du fleuve, là aussi, c'est généralement nuageux et un dégagement à venir. Un maximum de 17 ce soir et cette nuit. Le ciel reste dégagé. Là aussi, des nappes de brouillard qui se forment au cours de la nuit. Un minimum de 7. Demain, mercredi, un ennuagement le matin. Les nappes de brouillard qui se dissipent également. Un maximum de 19. Et pour jeudi, les nuages bien présents. Un maximum de 22 degrés. 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
1: h19 en ce mardi 29 septembre, et là, ça part à soir, c'est vrai de vrai. Jean Perron, salut!
2: Salut Stéphane!
1: Là, c'est vrai, ça part ce soir, Canadien dans la saison régulière contre les Maple Leafs de Toronto. Maple Leafs que ça bouge, là, ça a brassé, on a fait des changements, là.
2: Oui, disons que c'est une saison que les partisans attendent avec impatience. Ouais. Écoute, on a une équipe qui est spectaculaire, jeune, mais même si on est talentueux, il faut faire très attention sur le plan défensif. C'est pour ça qu'on a amené Derek Lalonde.
1: Okay.
2: L'année passée, on a fini 16e.
1: Ouais.
2: 16e au niveau des buts accordés dans la Ligue nationale, c'est pas parmi les meilleurs.
1: Mm-hmm.
2: On a fini 23e au niveau de désavantage numérique. Donc, c'est pour ça que Derek Lalonde et Robida là, ont beaucoup de travail à faire en ce qui concerne la défensive, parce qu'on sait qu'à l'attaque, il n'y a pas de problème.
1: Ouais.
2: Alors, écoute, avec Suzuki, Kreider. Ben d'ailleurs, Kreider, c'est le gars qu'on va garder de très près ce soir.
1: Ben oui.
2: Kapanen ne joue pas, donc on a amené Newhook à sa place, mais on a quatre bons trios, ça, il n'y a pas de problème en ce qui concerne nos trios. On a des trios de profondeur. On est prêt avec Dobusch dans les filets,
1: ouais,
2: avec Motembeau. Donc, on a une équipe qui est stable. Tandis que les Maple Leafs de Toronto attachent Tatuc.
1: Ouais.
2: Eux autres, là, nouveau gérant général qui s'est fait planter sa place publique en arrivant, t'en souviens?
1: Oui, oui.
2: On l'a traité de tricheur et de tout ce que tu veux parce qu'il était avec les Coyotes de l'Arizona. Il avait été mis à l'amende parce qu'il avait fait des entraînements qu'il ne devait pas faire.
1: Ouais.
2: En tout cas, on l'a assommé sur la place publique en partant, mais ça n'a pas dérangé l'état-major de Toronto. Il a dit, c'est notre homme. Hey, il a viré cette équipe-là en envers. Il y a 9 nouveaux joueurs, là.
1: Hey,
2: 9
1: boy.
2: Nouveaux joueurs à l'attaque.
1: Mm.
2: Écoute, là, Marchenko, on va t'en parler tout à l'heure, là, qui arrive, mais tu regardes dans les filets Bobrovsky, qui va être au temple de la renommée. Lui, il a joué avec les Panthers de la Floride.
1: Ouais.
2: On a Radish à la défense qui arrive des Lightning de Tampa Bay. Il a gagné la Coupe Stanley. En tout cas, c'est une équipe complètement transformée avec nouveau directeur gérant, nouveau entraîneur-chef. Donc, j'ai hâte de voir comment ce que c'est que ça va se passer ce soir. Mais là, il y a une piqûre d'adrénaline qui est arrivée dans le vestiaire.
1: OK.
2: Marchenko.
1: Ouais, il est changé.
2: Hey, Marchenko qui arrive de Columbus,
1: mm-hmm,
2: à Toronto.
1: Ben oui.
2: Lui, il voulait venir jouer à Montréal. Et il a fait un fou de lui devant les journalistes à Columbus. En tout cas, moi, là, le caractère de ce gars-là me fait peur, mais m'en fous, il joue à Toronto. Fait que, on n'aura pas à se préoccuper de lui.
1: Ouais.
2: Mais ça a été un des gars ciblés par Bonus,
1: mm-hmm,
2: l'entraîneur du Columbus, qui a dit, « Hey, j'ai des joueurs ici qui sont présentés en très mauvaises conditions physiques. » Puis lui était un de ces gars-là. Bon, ça fait que là, on a échangé Matthew Nyes. Nyes est un joueur de puissance, un ailier de puissance qui ressemble à Kreider.
1: Okay.
2: En passant, Kreider, on va le surveiller ce soir.
1: Mm-hmm.
2: Mais si Marchenko joue, on va le surveiller de même que McKenna, le premier choix repêcheur des Maple Leafs de Toronto. Donc, c'est un match qui suscite énormément d'intérêt sur toutes les plans.
1: Oui, effectivement.
2: Bon, là, je te parle. Là, je te parle de Marchenko,
1: ouais,
2: qui lui est arrivé pour, en somme, prendre de l'espace sur le plafond salarial, parce que là, son salaire est moins de 4 millions par année, mais parce qu'il a signé un contrat de 6 millions à 12,5 par année,
1: mm-hmm,
2: pour les 6 prochaines années, commençant l'année prochaine, ben, il a dit oui au Maple Leafs de Toronto. Ça fait qu'il y a des gros dollars qui sont versés à Toronto et peu partout dans les nationales, tandis que nous autres, hey, on est mort de rire avec le plafond salarial du Canadien de Montréal.
1: C'est
2: complètement différent d'un paquet d'équipes. Puis le Canadien, ben, qui aspire à être au tableau d'honneur pour les séries de la Coupe Stanley, tandis que les Maple Leafs de Toronto n'ont pas fait des séries l'année passée.
1: C'est vrai.
2: Et je doute qu'ils vont les faire cette année. En tout cas, on va voir ce que ça va donner.
1: Ben effectivement. On va terminer avec le début des séries au baseball.
2: Oui. Il faut que je te dise que cet après-midi, il y a tout un match. C'est facile de le trouver, ce match-là. Ce sont les Panthers de la Floride qui jouent contre la Caroline à 5 heures.
1: Ah, oh, oh, oui, OK.
2: Bon. À 5 heures. Okay. Il y a plusieurs matchs ce soir dans la Ligue nationale. Ouais. Donc, il y a celui du Canadien, là, mais à 5 heures, facile de regarder ça parce que tout le monde parle des rough and tough des Panthers de la Floride. Ouais. Tandis que du côté de la Caroline, c'est, comme on dit, les magiciens avec leur bâton.
1: Oui, ça c'est sûr.
2: T'en parlerai un petit peu plus tard de ça. Bon, parfait. Aujourd'hui, il y a il y a 5 matchs de baseball. Ça commence avec les Phillies contre Atlanta à 2h d'après-midi. Mais le match qui nous intéresse le plus, ce sont les Boston contre New York Yankees à 8h ce soir.
1: Okay.
2: Mais je pense que, oui, même si les maniaques de baseball vont regarder ça, vont pitonner à gauche par droite, vont rester avec le Canadien, ça c'est officiel. Et il y a une chose qu'il faut remarquer, c'est que ce sont des 2-3.
1: Oui,
2: parce que
1: vrai.
2: Ça, c'est les wildcards, les meilleurs deuxièmes, comme on appelle. Des 2-3 qui vont se jouer les 3 matchs, si nécessaire, à la même place. Comme là, Boston est au Yankees Stadium.
1: Ouais.
2: Ils vont jouer 2 matchs, puis si un troisième est nécessaire, c'est encore au Yankees Stadium. Ça fait que c'est une particularité de cette année. L'équipe la mieux classée à toutes les séries éliminatoires. Donc, l'argent va voler pas à peu près parce que y a du monde, des 60-70 000 personnes à ces estrades-là.
1: Effectivement. Ben merci beaucoup, coach. C'est toujours un plaisir de te parler. Puis évidemment, ce soir, on regarde le match canadien Maple Leafs de Toronto. Ça commence ce soir et demain matin. Jean, sois prêt parce que la question quiz va revenir à la fin de notre chronique. Ça, c'est sûr et certain. On va te mettre au défi encore une fois cette année. Mais je sais, t'as fait un succès fou l'année passée avec le quiz. Puis cette année, je suis pas inquiet qu'on va faire.
2: Écoute, je suis comme un scout, toujours prêt.
1: C'est ça. Excellent. C'est beau, coach. Je passe une belle
2: bonne journée.
1: Puis on écoute le match, puis on en parle demain. Salut!
2: Parfait, bonne journée.
1: Salut, bye bye, c'était le coach.
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1: Aujourd'hui, mardi 29 septembre, bonne fin de journée, mesdames, messieurs, voici vos informations. D'abord en santé, quel avenir attend Santé Québec? Paul Saint-Pierre Plamondon a dû revenir sur sa promesse de démanteler l'organisme. Selon les calculs du Parti québécois, Santé Québec compterait quelques 900 employés et le chef péquiste souhaiterait éventuellement confier cette mission à une agence, bien qu'il ait lui-même nuancé cette possibilité. Une chose demeure toutefois claire dans son discours, il ne souhaite pas maintenir ce qu'il décrit comme un État dans l'État, à l'image de ce qu'est devenu selon lui Santé Québec.
2: L'agence, c'est probablement pas le bon mot. On parle probablement plus d'une division parce que l'engagement est de rattacher les activités utiles de Santé Québec, celles qu'on voudra conserver. Santé Québec, c'est pas tout mauvais, mais on est devant un État dans l'État.
1: Du côté de Christine Fréchette et du chef libéral Charles Milliard, le constat est le même. Tous deux soutiennent que le chef du Parti québécois se contredit dans ce dossier.
3: C'est un changement de structure. Là, j'entends qu'on a diminué un peu l'ampleur du changement de structure, mais ça reste que c'est un changement de structure.
4: Je pense que M. Plamondon commence à regretter sa promesse qui ne tient pas la route du tout. Ce que j'ai compris ce matin, c'est que M. Saint-Pierre Plamondon veut remplacer une agence par une autre. Donc, au lieu d'avoir Santé Québec, on va avoir Québec Santé.
1: Et dans le dossier des demandeurs d'asile, Ruba Gazal demande à Éric Duhaime de retirer ses propos et de se rétracter.
5: Les demandeurs d'asile, là, il y en a plus que le tiers. Quand on analyse les demandes, là, qui sont frauduleuses, c'est des faux réfugiés.
1: Or, les données disponibles indiquent...
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1: D'abord au hockey, Ligue nationale, la saison régulière prend officiellement son envol ce soir. Et le Canadien de Montréal renouera immédiatement avec un grand classique, le traditionnel match inaugural contre les Maple Leafs présenté à Toronto cette année. Le tricolore comptera trois nouveaux venus dans son alignement. Chris Kreider, qui s'est joint à l'équipe comme joueur autonome il y a quelques semaines, Florian Jacky, le frère d'Amber, ainsi que le défenseur suédois Adam Engström. Ailleurs, Ligue nationale, les champions de la Coupe Stanley, les Hurricanes de la Caroline reçoivent les Panthers de la Floride. Les Rangers de New York affrontent les Bruins à Boston. Brendan Gallagher fera ses débuts avec les Canucks de Vancouver, alors que les Canucks affrontent les Oilers à Edmonton. Et Chicago, les Blackhawks, sont à Vegas face aux Knights. Dans le baseball majeur, les séries éliminatoires s'amorcent ce soir. Ligue américaine, les Red Sox de Boston sont à New York face aux Yankees et les White Sox de Chicago affrontent les Astros de Houston. Tandis que dans la Ligue nationale, les Phillies de Philadelphie sont à Atlanta face aux Braves et les Cubs de Chicago sont opposés aux Padres à San Diego. Ces séries pourraient toutefois être les dernières avant un bon moment. La convention collective de 5 ans du baseball majeur arrivera à échéance le 1er décembre et la direction devrait décréter un arrêt de travail qui empêcherait les transactions et les signatures de joueurs autonomes. Le conflit pourrait ensuite compromettre le début des camps d'entraînement prévus le 9 février ainsi que le lancement de la saison régulière fixée au 24 mars. Course automobile, malgré l'ensemble des difficultés rencontrées sur les circuits en 2026, le pilote québécois Lance Stroll et son coéquipier espagnol Fernando Alonso ont choisi de poursuivre leur association avec Aston Martin pendant au moins une année supplémentaire, c'est ce qu'a annoncé aujourd'hui l'écurie. Si le retour de Stroll pour une 9e saison était largement anticipé, celui d'Alonso paraissait davantage incertain en raison des mauvaises performances enregistrées par l'équipe depuis le début de l'année. Il s'agira d'une 5e saison commune pour Alonso et Stroll. Avec un total combiné de 644 départs en Formule 1, il constitue le tandem possédant le plus d'expérience sur la grille. Lance Stroll cherche toujours à inscrire son tout premier point au classement cette saison. Enfin, au football de la NFL, le match du lundi soir s'est conclu par une victoire convaincante des Bears de Chicago. À son premier départ depuis près de 3 ans, le quart arrière Case Keenum a lancé 2 passes de toucher et les Bears ont réussi à neutraliser Jalen Hurts et les Eagles de Philadelphie pour signer un gain de 27-7. Appelé à remplacer Caleb Williams, Keenum a complété 24 de ses 34 passes pour des gains de 247 verges. Khalif Raymond a de son côté capté 6 passes pour un total de 90 verges et un touché pour les Bears, qui présentent maintenant une fiche de 2 victoires et 1 défaite et qui ont ainsi rebondi après leur revers de 9-3. 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
2: Paul Saint-Pierre Plamondon nuance sa promesse sur Santé Québec. Près du quart de la population a déjà voté par anticipation. Roba-Gazal réclame une rétractation d'Éric Duhem. Téhéran menace des infrastructures du Moyen-Orient. Enfin, au hockey, début ce soir de la saison du Canadien de Montréal à Toronto, face aux Maple Leafs. D'autres nouvelles, dans une trentaine de minutes, aux Maple Leafs. D'autres nouvelles, dans une trentaine de minutes.
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4: Pour le Grand Montréal, c'est généralement nuageux avec un dégagement plus tard en journée, un maximum de 18 degrés. Ce soir et cette nuit, quelques nuages avec des nappes de brouillard qui se forment au cours de la nuit, un minimum de 11. Demain, mercredi, un ennuagement le matin. Les nappes de brouillard vont se dissiper également demain matin, un maximum de 22. Et pour jeudi, alternance de soleil et nuages avec 30 % de probabilité d'averse, un maximum de 24. Pour Québec et le bas du fleuve, là aussi, c'est généralement nuageux et un dégagement à venir. Un maximum de 17 ce soir et cette nuit, le ciel reste dégagé. Là aussi, des nappes de brouillard qui se forment au cours de la nuit, un minimum de 7. Demain, mercredi, un ennuagement le matin. Les nappes de brouillard qui se dissipent également, un maximum de 19. Et pour jeudi, les nuages bien présents, un maximum de 22 degrés. 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
3: Aujourd'hui, mardi 29 septembre, bonne fin de journée, mesdames, messieurs, voici vos informations. D'abord en santé, quel avenir attend Santé Québec? Paul Saint-Pierre Plamondon a dû revenir sur sa promesse de démanteler l'organisme. Selon les calculs du Parti québécois, Santé Québec compterait quelques 900 employés et le chef péquiste souhaiterait éventuellement confier cette mission à une agence, bien qu'il ait lui-même nuancé cette possibilité. Une chose demeure toutefois claire dans son discours, il ne souhaite pas maintenir ce qu'il décrit comme un État dans l'État, à l'image de ce qui est devenu, selon lui, Santé Québec.
4: L'agence, c'est probablement pas le bon mot. On parle probablement plus d'une division parce que l'engagement est de rattacher les activités utiles de Santé Québec, celles qu'on voudra conserver. Santé Québec, c'est pas tout mauvais, mais on est devant un État dans l'État.
3: Du côté de Christine Fréchette et du chef libéral Charles Milliard, le constat est le même. Tous deux soutiennent que le chef du Parti québécois se contredit dans ce dossier.
5: C'est un changement de structure. Là, j'entends qu'on a diminué un peu l'ampleur du changement de structure, mais ça reste que c'est un changement de structure.
6: Je pense que M. Plamondon commence à regretter sa promesse qui ne tient pas la route du tout. Ce que j'ai compris ce matin, c'est que M. Saint-Pierre Plamondon veut remplacer une agence par une autre. Donc, au lieu d'avoir Santé Québec, on va avoir Québec Santé.
3: Et dans le dossier des demandeurs d'asile, Rubah Ghazal demande à Éric Duhaime de retirer ses propos et de se rétracter.
7: Les demandeurs d'asile, là, il y en a plus que le tiers. Quand on analyse les demandes, là, qui sont frauduleuses, c'est des faux réfugiés.
3: Or, les données disponibles indiquent...
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1: D'abord au hockey, Ligue nationale, la saison régulière prend officiellement son envol ce soir. Et le Canadien de Montréal renouera immédiatement avec un grand classique, le traditionnel match inaugural contre les Maple Leafs présenté à Toronto cette année. Le tricolore comptera trois nouveaux venus dans son alignement. Chris Kreider, qui s'est joint à l'équipe comme joueur autonome il y a quelques semaines, Florian Jacky, le frère d'Amber, ainsi que le défenseur suédois Adam Engström. Ailleurs, Ligue nationale, les champions de la Coupe Stanley, les Hurricanes de la Caroline reçoivent les Panthers de la Floride. Les Rangers de New York affrontent les Bruins à Boston. Brendan Gallagher fera ses débuts avec les Canucks de Vancouver, alors que les Canucks affrontent les Oilers à Edmonton. Et Chicago, les Blackhawks, sont à Vegas face aux Knights. Dans le baseball majeur, les séries éliminatoires s'amorcent ce soir. Ligue américaine, les Red Sox de Boston sont à New York face aux Yankees et les White Sox de Chicago affrontent les Astros de Houston. Tandis que dans la Ligue nationale, les Phillies de Philadelphie sont à Atlanta face aux Braves et les Cubs de Chicago sont opposés aux Padres à San Diego. Ces séries pourraient toutefois être les dernières avant un bon moment. La convention collective de 5 ans du baseball majeur arrivera à échéance le 1er décembre et la direction devrait décréter un arrêt de travail qui empêcherait les transactions et les signatures de joueurs autonomes. Le conflit pourrait ensuite compromettre le début des camps d'entraînement prévus le 9 février ainsi que le lancement de la saison régulière fixée au 24 mars. Course automobile, malgré l'ensemble des difficultés rencontrées sur les circuits en 2026, le pilote québécois Lance Stroll et son coéquipier espagnol Fernando Alonso ont choisi de poursuivre leur association avec Aston Martin pendant au moins une année supplémentaire, c'est ce qu'a annoncé aujourd'hui l'écurie. Si le retour de Stroll pour une 9e saison était largement anticipé, celui d'Alonso paraissait davantage incertain en raison des mauvaises performances enregistrées par l'équipe depuis le début de l'année. Il s'agira d'une 5e saison commune pour Alonso et Stroll. Avec un total combiné de 644 départs en Formule 1, il constitue le tandem possédant le plus d'expérience sur la grille. Lance Stroll cherche toujours à inscrire son tout premier point au classement cette saison. Enfin, au football de la NFL, le match du lundi soir s'est conclu par une victoire convaincante des Bears de Chicago. À son premier départ depuis près de 3 ans, le quart arrière Case Keenum a lancé 2 passes de toucher et les Bears ont réussi à neutraliser Jalen Hurts et les Eagles de Philadelphie pour signer un gain de 27-7. Appelé à remplacer Caleb Williams, Keenum a complété 24 de ses 34 passes pour des gains de 247 verges. Khalif Raymond a de son côté capté 6 passes pour un total de 90 verges et un touché pour les Bears, qui présentent maintenant une fiche de 2 victoires, 1 défaite et qui ont ainsi rebondi après leur revers de 9-3. 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
1: 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Pour le Grand Montréal, c'est généralement nuageux avec un dégagement plus tard en journée, un maximum de 18 degrés. Ce soir et cette nuit, quelques nuages avec des nappes de brouillard qui se forment au cours de la nuit, un minimum de 11. Demain, mercredi, un ennuagement le matin. Les nappes de brouillard vont se dissiper également demain matin, un maximum de 22. Et pour jeudi, alternance de soleil et de nuages avec 30 % de probabilité d'averse, un maximum de 24. Pour Québec et le bas du fleuve, là aussi, c'est généralement nuageux et un dégagement à venir. Un maximum de 17 ce soir et cette nuit, le ciel reste dégagé. Là aussi, des nappes de brouillard qui se forment au cours de la nuit, un minimum de 7. Demain, mercredi, un ennuagement le matin. Les nappes de brouillard qui se dissipent également, un maximum de 19. Et pour jeudi, les nuages bien présents, un maximum de 22 degrés. 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
2: D'abord au hockey, Ligue nationale, la saison régulière prend officiellement son envol ce soir. Le Canadien de Montréal renouera immédiatement avec un grand classique, le traditionnel match inaugural contre les Maple Leafs présenté à Toronto cette année. Le tricolore comptera trois nouveaux venus dans son alignement. Chris Kreider, qui s'est joint à l'équipe comme joueur autonome il y a quelques semaines, Florian Jacky, le frère d'Amber, ainsi que le défenseur suédois Adam Engström. Ailleurs, Ligue nationale, les champions de la Coupe Stanley, les Hurricanes de la Caroline reçoivent les Panthers de la Floride, les Rangers de New York affrontent les Bruins à Boston, Brendan Gallagher fera ses débuts avec les Canucks de Vancouver, alors que les Canucks affrontent les Oilers à Edmonton, et Chicago, les Blackhawks, sont à Vegas face aux Knights. Dans le baseball majeur, les séries éliminatoires s'amorcent ce soir. Ligue américaine, les Red Sox de Boston sont à New York face aux Yankees et les White Sox de Chicago affrontent les Astros de Houston. Tandis que dans la Ligue nationale, les Phillies de Philadelphie sont à Atlanta face aux Braves et les Cubs de Chicago sont opposés aux Padres à San Diego. Ces séries pourraient toutefois être les dernières avant un bon moment. La convention collective de 5 ans du baseball majeur arrivera à échéance le 1er décembre et la direction devrait décréter un arrêt de travail qui empêcherait les transactions et les signatures de joueurs autonomes. Le conflit pourrait ensuite compromettre le début des camps d'entraînement prévus le 9 février ainsi que le lancement de la saison régulière fixée au 24 mars. Course automobile, malgré l'ensemble des difficultés rencontrées sur les circuits en 2026, le pilote québécois Lance Stroll et son coéquipier espagnol Fernando Alonso ont choisi de poursuivre leur association avec Aston Martin pendant au moins une année supplémentaire, c'est ce qu'a annoncé aujourd'hui l'écurie. Si le retour de Stroll pour une 9e saison était largement anticipé, celui d'Alonso paraissait davantage incertain en raison des mauvaises performances enregistrées par l'équipe depuis le début de l'année. Il s'agira d'une 5e saison commune pour Alonso et Stroll. Avec un total combiné de 644 départs en Formule 1, il constitue le tandem possédant le plus d'expérience sur la grille. Lance Stroll cherche toujours à inscrire son tout premier point au classement cette saison. Enfin, au football de la NFL, le match du lundi soir s'est conclu par une victoire convaincante des Bears de Chicago. À son premier départ depuis près de 3 ans, le quart arrière Case Keenum a lancé 2 passes de toucher et les Bears ont réussi à neutraliser Jalen Hurts et les Eagles de Philadelphie pour signer un gain de 27-7. Appelé à remplacer Caleb Williams, Keenum a complété 24 de ses 34 passes pour des gains de 247 verges. Khalif Raymond a de son côté capté 6 passes pour un total de 90 verges et un touché pour les Bears, qui présentent maintenant une fiche de 2 victoires, 1 défaite et qui ont ainsi rebondi après leur revers de 9-3. 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

1969, c'est la fin d'une décennie exceptionnelle. Le festival de Woodstock, les premiers pas sur la Lune, le Bédin pour la paix. En 1969, c'est aussi Robert Charlebois, les danseuses à gogo et nos expos, nos amours.

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